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1: 7h sur les ondes de Radio Tunis, Chaîne Inter, un flash de l'actualité. Bonjour, 19% des élèves ne se sont pas encore inscrits en ligne pour la prochaine rentrée scolaire. Cela correspond à 400 000 élèves. Le ministère de l'Éducation précise qu'1 691 000 élèves se sont déjà inscrits via la plateforme viescolaire.education.tn, soit 81% de la population concernée. Et à l'occasion de la nouvelle rentrée scolaire, l'Agence nationale d'évaluation des risques relevant du ministère de la Santé appelle les parents à vérifier la sécurité des fournitures scolaires. Elle prévient que certaines fournitures peuvent contenir des substances chimiques qui constituent un risque pour la santé des enfants au contact répété par la peau, la bouche, la respiration ou les yeux. L'agence recommande d'acheter les fournitures scolaires auprès de circuits de vente organisés et contrôlés. La Chambre syndicale des producteurs de boissons non alcoolisées annonce que les unités de production d'eau minérale embouteillée ont repris leur rythme habituel avec une production quotidienne atteignant 7 millions de bouteilles. La Chambre syndicale reconnaît la persistance de perturbations résiduelles découlant principalement de comportements d'achat impulsifs et de coupures d'électricité. Elle prévoit une stabilisation complète du marché à partir du 15 septembre. Le ministère de l'Agriculture annonce qu'il est en train d'évaluer l'ampleur des pertes enregistrées dans le secteur de la volaille suite à la vague de chaleur record qui a touché la Tunisie durant les mois de juillet et d'août. Salwa Zawedi, responsable à la Direction générale de la production agricole, précise qu'à la lumière des résultats de cette évaluation, des mesures seront prises pour ajuster la production. La CNAM informe que la date limite pour déposer une demande de changement de filière de soins est fixée au 30 septembre. Elle souligne également que la date limite pour déposer une demande de changement de médecin de famille est fixée au 30 novembre prochain. La Caisse rappelle qu'il est possible de déposer les demandes à distance via le centre virtuel i-CNAM. Actualité dans le monde, Donald Trump a qualifié de trahison les informations sur une pénurie de munitions américaines en pleine guerre contre l'Iran. Il a assuré que les États-Unis disposent au contraire d'importantes réserves. Il a menacé de peine de prison ceux qui affirment le contraire. Le dirigeant républicain réagissait à des articles de presse évoquant l'érosion des stocks d'armes. CNN rapporte que les pénuries de missiles guidés à longue portée et d'intercepteurs de défense aérienne avaient affecté la stratégie de Trump dans le conflit avec l'Iran, l'armée américaine ayant presque épuisé 80% de son stock d'intercepteurs. De son côté, le Washington Post a indiqué que ces pénuries avaient conduit Trump à renoncer à de nouvelles frappes contre l'Iran. Le vice-président américain J.D. Vance a confirmé que les États-Unis menaient une enquête approfondie au sujet d'une frappe américaine contre un mariage en Iran. La frappe a fait 5 morts et plus de 70 blessés. Et le chef des gardiens de la Révolution a promis de venger la mort des 5 personnes tuées lors d'un mariage par une frappe américaine. Il a assuré que le sang de ces martyrs ne restera pas impuni. Sport, le rideau est tombé hier sur la 20e édition des Jeux méditerranéens organisés depuis le 21 août dernier à Taranto, en Italie. La participation tunisienne s'est achevée à la 13e place du classement général avec un total de 26 médailles, 3 en or, 10 en argent et 13 en bronze. Voilà, je vous retrouve à 8h pour d'autres nouvelles en bref. Restez à l'écoute.
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Il est 7h07 minutes au carillon de Radio Tunis International. C'est le Morning Zen du vendredi 4 septembre 2026 sur RTCI. Mandelzit va vous accompagner pendant 3 heures, c'est-à-dire jusqu'à 10 heures. Et nous allons vous présenter une programmation assez variée qui côtoie la musique accompagnée de capsules comme le vrai du faux, comme la partie relative à l'enfant, et à 7h30. Ensuite, pendant la deuxième heure, ce sera I Love Tunisia à 8h45, mais également une autre capsule à partir de 9h, tout juste après les informations. Et voilà, beaucoup de musique particulièrement, ainsi que la présence de deux invités avec l'IA. On va parler encore une fois, et puis c'est un exercice quotidien que de parler de l'intelligence artificielle, cette fois-ci avec un sommet qui va se dérouler la semaine prochaine du côté de Hammamet. C'est un événement très important, et nous aurons le président de l'Organisation arabe d'éthique qui sera là pour nous parler de ce forum Forward 2026. À 9h15, nous aurons également le plaisir de recevoir un franco-tunisien qui est maire dans la ville de Bobigny en France, quelqu'un qui aime beaucoup la Tunisie et qui va nous parler de son attachement à son pays, mais également de ses activités en tant que Tunisien résident à l'étranger. Voilà, ne changez pas de fréquence, on vous souhaite une très très bonne journée, et on démarre comme d'habitude avec de la grande musique et de Rachmaninov. Alors Rachmaninov, c'est entre autres le thème qui a permis à Eric Carmen de faire son All By Myself, d'emprunter quelques notes alors qu'il devait verser des droits d'auteur, mais il ne savait pas que les 70 ans qui devaient se dérouler entre la mort de l'artiste et la possibilité de reprendre un titre, une création, n'étaient pas encore arrivés, puisque Rachmaninov est décédé en 1930, alors que Eric Carmen avait créé All By Myself en 1975, c'est-à-dire avant les 70 ans. Rachmaninov, tout de suite.

Voilà, c'était du Rachmaninov qui nous rappelle le titre fait et composé par Eric Carmen, All by Myself, et qu'a chanté entre autres Céline Dion. Joe Sample va nous faire voler One Day I'll Fly Away à 7h20.

One Day I'll Fly Away, c'est languissant et c'est suave, comme la voix de Diana Krall qu'on va écouter tout de suite, qui sera suivie par le Focus Enfant du docteur Miles Schlieff.

0: Bienvenue à toutes et à tous. Ici, on parle droit des enfants et protection des enfants dans Focus Enfants avec moi, Schlif. Bonjour.
1: Bonjour, Rafé. Bonjour à tous les petits citoyens tunisiens.
0: Notre question pour ce matin, quelles sont les priorités mondiales émergentes en matière de droits des enfants pour les prochaines décennies ?
1: À travers les objectifs de développement durable, on a vu déjà les objectifs se dessiner. Une éducation de qualité, une protection de l'environnement, une protection des générations futures et essayer de faire entendre ce peu de garder la Terre dans le meilleur état possible pour les générations futures. Préserver les richesses parce qu'elles n'appartiennent pas aux personnes aujourd'hui uniquement, mais essayer de faire que les générations futures aussi puissent en bénéficier. Malheureusement, comme on l'a dit, la crise Covid, et on le rappelle toujours, oui, a fait qu'il y a un recul à l'échelle mondiale. On le sait, à peu près évalué à 3 ans de perdu à cause de cette crise sanitaire qui a engendré des crises sociales et des crises surtout économiques, et on en subit jusqu'au jour d'aujourd'hui les conséquences. Ils vont se réajouter malheureusement les problèmes de changement climatique, et ça, tout le monde est en train de le subir, et ça, c'est dû à cette insouciance qu'une certaine génération a connu et a vécu et qui a consommé de façon effrénée sans faire attention aux générations futures. Malheureusement, ce sont les générations futures qui vont payer. On le voit aujourd'hui en Tunisie avec la crise aiguë de la sécheresse, combien il est important de préserver l'eau et d'adopter un comportement responsable vis-à-vis de l'eau et ne pas le gaspiller comme si c'était une denrée inépuisable. C'est épuisable, malheureusement. Et donc, tout ça va engendrer un comportement différent vis-à-vis de la nature, vis-à-vis des premières nécessités de la vie, que sont l'eau, l'air et la terre. C'est en préservant les sols, c'est en préservant l'eau et c'est en préservant l'air de la meilleure qualité possible qu'on arrivera à garantir le droit des générations futures et bien sûr le droit de nos enfants. Un changement de comportement est nécessaire. Heureusement que la prise de conscience est là. Mais jusqu'au jour d'aujourd'hui, il y a un handicap majeur, c'est qu'on est en train d'évaluer le coût de ces changements de comportement. Oui. Or, ça n'a pas de prix. Il faut investir tout ce que l'on a pour essayer de faire que nos enfants puissent vivre aussi bien que nous, si ce n'est mieux que nous, parce que déjà, nous subissons les effets de la sécheresse, les effets des changements climatiques et les effets de la pollution.
0: Et voilà, merci beaucoup, Maurice Schlif. Focus Enfant, c'est fini pour aujourd'hui.
1: À demain.
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Could You Be Loved, le standard absolu de Bob Marley, qui aura fait plaisir, j'espère, à un autre auditeur, Nabil, qui est en train de prendre la route vers le travail. Bon courage pour ce vendredi, puis il va avoir le week-end. Stevie Winwood, While You See a Chance, c'est tout de suite.

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1: Alors, que nous réserve la météo pour ce vendredi 4 septembre ? Eh bien, le temps à Tunis sera ensoleillé et chaud, avec des températures maximales de 32 degrés Celsius. Le matin, le ciel sera dégagé et il fera entre 25 et 29 degrés. Quant à l'après-midi, le soleil dominera largement et le mercure atteindra 32 degrés Celsius, c'est beaucoup moins que les autres jours en tout cas. Pour la nuit, le temps reste calme et clair, les températures descendent autour de 25 degrés Celsius. On pourra dormir en ouvrant les volets. Le vent soufflera du nord-est avec une vitesse modérée de 14 à 33 km. Voilà, c'est le Morning Zen du vendredi 4 septembre 2026 en compagnie de Mondolzine au micro du Studio 1 et Tarq Drissi à la technique. Tout de suite, c'est quelqu'un qui n'aime pas les superstitions. Il s'appelle Stevie Wonder. Superstition.

et dire que ce titre date de 1972, exactement le 24 octobre. Il est sorti, il fait partie de son cinquième album. Je parlais bien évidemment de Stevie Wonder, qui jouait presque de tous les instruments dans ce titre. Ce morceau, eh ben, il contient un texte qui décrit tout ce qui est superstition populaire et puis surtout leur effet négatif. Very superstition. Nous ne sommes pas superstitieux, nous sommes pragmatiques et nous nous occupons également d'intelligence artificielle. Dans quelques minutes, une vingtaine de minutes à peu près, nous aurons le plaisir de recevoir Si Mohamed Ben Amor, qui est président de l'Organisation arabe des TIC à ICTO, qui va nous parler du AI Forward Summit 2026, qui est régi sous le thème de façonner l'avenir de l'intelligence, de la vision à la valeur. Sinon, c'est Denis Chaouch qu'on écoutera dans Le Vrai du Faux, mais avant cela, c'est Toto with Muchanga.

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0: Bonjour. Pour prendre correctement soin de sa santé, il faut commencer par éliminer les idées reçues. Alors démêlons le vrai du faux en matière de santé. Il est une idée fort répandue comme quoi le sommeil avant minuit est plus réparateur. Alors vrai ou faux ? Eh bien, c'est à la fois vrai et faux, et je m'explique. Pendant la nuit, deux types de sommeil se succèdent. Le sommeil lent et le sommeil paradoxal. Le sommeil lent est composé de trois phases, dont la troisième est appelée sommeil lent profond. Durant ce sommeil lent profond, le cerveau ralentit son activité. Contrairement au sommeil paradoxal et aux autres phases du sommeil lent, cette troisième phase est bien moins active. Ce type de sommeil survient deux ou trois fois dans la nuit, dans les premiers cycles du sommeil. C'est la raison pour laquelle on affirme que le sommeil de début de nuit est davantage récupérateur. Pour les personnes qui se couchent aux alentours de 23 heures, le sommeil avant ou juste après minuit est plus réparateur. Mais si le sommeil démarre plus tard, à 1h ou 2h du matin, l'information reste la même. C'est le début de la nuit qui nous permettra de récupérer au mieux et de supporter les privations de sommeil. 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
1: 8h sur les ondes de Radio Tunis, Chaîne Inter, un flash de l'actualité. Bonjour, le ministère de l'Agriculture a annoncé que des mesures seront prises pour ajuster la production de la viande blanche. Le département précise que ces mesures seront décidées sur la base des résultats de l'évaluation qu'il est en train de mener sur l'ampleur des pertes enregistrées dans le secteur de la volaille suite à la vague de chaleur record qui a touché la Tunisie durant les mois de juillet et août. Salwa Zawedi, responsable à la Direction générale de la production agricole, a précisé que le soutien que le ministère de l'Agriculture prévoit d'apporter à la filière de la volaille prendra la forme d'une ligne de financement ou d'avantages fiscaux. L'opération de vente des abonnements scolaires et universitaires pour les réseaux de trains de Tunis et du Sahel se poursuit. Ce dispositif de mobilité de proximité s'adresse également aux stagiaires inscrits dans les centres homologués de la formation professionnelle. La SNCFT précise que les abonnements sont proposés au même tarif que l'année dernière. Grande nouveauté cette année, les familles nécessiteuses ayant des enfants scolarisés peuvent solliciter un étalement de paiement des abonnements sur les lignes de la SNCFT, donc un étalement par un paiement échelonné en plusieurs traites mensuelles. La première tranche du projet de restauration et de réaménagement du site de Rangijmel à Tozeur est désormais achevée. Les préparatifs se poursuivent pour le lancement de la seconde tranche. Ce volet comprendra l'aménagement des abords du site, la création d'espaces d'exposition dédiés à l'artisanat local, la maintenance des équipements de base ainsi que l'installation de panneaux signalétiques. Le site de Rangijmel, je vous le rappelle, a abrité le tournage de plusieurs séquences de film La guerre des étoiles. La Cour de cassation a examiné hier les pourvois en cassation introduits dans le cadre de l'affaire dite du complot contre la sûreté de l'État 1. Au total, 46 pourvois ont été examinés. La Cour a décidé de rejeter au fond 44 pourvois et de rejeter sur la forme les deux autres. Actualité dans le monde, Donald Trump a qualifié de trahison les informations sur une pénurie de munitions américaines en pleine guerre contre l'Iran. Il a assuré que les États-Unis disposent au contraire d'importantes réserves. Il a menacé de peine de prison ceux qui affirment le contraire. Le vice-président américain J.D. Vance a confirmé que les États-Unis menaient une enquête approfondie au sujet d'une frappe américaine contre un mariage en Iran. La frappe a fait 5 morts et 70 blessés. Le chef des gardiens de la Révolution a promis de venger la mort des victimes. Tension au Pentagone, Donald Trump a annoncé avoir nommé un remplaçant au secrétaire américain à l'armée de terre. Dan Driscoll a choisi de démissionner sur fond de tension avec le ministre de la Défense Pete Hegseth. Son départ est le dernier en date au sein d'un Pentagone secoué ces derniers mois par plusieurs mises à l'écart, dont celle au printemps du chef d'état-major de l'armée de terre, le général Randy George. Le constructeur automobile allemand Volkswagen réduit la voilure. Le conseil de surveillance de Volkswagen a approuvé hier à l'unanimité un plan de restructuration historique. Le plan porte sur la suppression de 100 000 emplois d'ici 2030. Cela correspond à 15% des effectifs mondiaux du groupe. Volkswagen affirme vouloir s'adapter à la réalité économique. Elle invoque la pression concurrentielle mondiale croissante et des structures de demande en mutation. Sport, le rideau est tombé hier sur la 20e édition des Jeux méditerranéens organisés depuis le 21 août en Italie. La participation tunisienne s'achève ainsi à la 13e place du classement général avec un total de 26 médailles, 3 en or, 10 en argent et 13 en bronze. Voilà, je vous retrouve à 9h pour d'autres nouvelles en bref. Restez à l'écoute.
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Tadadada, il est 8h12 minutes, c'est le Morning Zen du vendredi 4 septembre 2026 en compagnie de Mondrzid au micro du studio 1. Et Tarak Drissi à la technique Why Can't We Live Together? Bah, c'est une très très bonne question. C'est une chanson qui à l'origine a été écrite, composée, produite et interprétée par le chanteur de R&B américain Timmy Thomas et qui est sortie en single fin 1972. Elle figure sur l'album du même titre dans une version plus longue. Alors, quelle est la particularité de ce morceau? Eh bien, pour les connaisseurs, Timmy Thomas s'accompagne uniquement d'un orgue Lowry et d'une boîte à rythme, ce qui n'était pas très, très à la mode ou très utilisé au début des années 70. Et grâce à cette interprétation, il y a eu un gros succès aux États-Unis, puisque elle a atteint la première place du classement R&B, la troisième du Billboard Hot 100. Chanson de paix et de tolérance, Timmy Thomas raconte dans une interview accordée au magazine Spin l'avoir écrite après avoir entendu Walter Cronkite annoncer au journal télévisé le nombre de tués au Vietnam, alors que

0: Never Ever Had Love, Burn Rubber on Me, c'était les frères qui ont constitué le groupe Gap Band. Et nous allons maintenant parler d'un événement très important qui va être organisé à partir du 7 et se déroulera jusqu'au 10 septembre. Sous l'égide de la Ligue arabe, mais est organisé par l'Organisation arabe d'éthique, AICTO, dont nous avons le président au bout du fil. Bonjour, Si Mohamed Ben Amr.
1: Bonjour, Si Mohamed, et bonjour à tous les auditeurs de RTFI. Un plaisir de me retrouver avec vous.
0: Merci beaucoup d'être aussi matinal, mais je pense que vous êtes vraiment sur des charbons ardents, puisque vous êtes dans les derniers préparatifs pour la réussite de ce sommet qui s'appelle AI Forward Summit 2026 et qui a été placé sous le thème « Façonner l'avenir de l'intelligence, de la vision à la valeur ». Alors, Si Mohamed, avant de nous donner un peu les objectifs de ce sommet, il y a déjà eu une édition précédente. Alors, si vous nous dites un peu comment s'est déroulé et les résultats de cette précédente édition.
1: Ben justement, c'est là on parle de la deuxième édition. La première édition s'est déroulée en 2025 et elle s'est couronnée principalement par la déclaration de Tunis. Mmh. Tout le monde sait très bien que en 2005, il y a eu le sommet mondial de la société de l'information à Tunis.
0: Et nous avons été les précurseurs, Si Mohamed.
1: Voilà, et c'est là où est née cette société de l'information. 20 ans après, en 2025, nous, on a organisé le sommet AI Forward Summit pour marquer un peu le point, pour dire que 20 ans après, le sommet mondial de la société de l'information continue d'influencer le monde et il a donné lieu à une nouvelle société, la société de l'intelligence. Et d'ailleurs, le slogan du sommet de l'année dernière, de la société de l'information à la société de l'intelligence, oui, et qui s'est soldé par une déclaration qui appelle à accélérer l'accélération du passage à cette société de l'intelligence, parce que aujourd'hui, le monde entier est en train de faire ce shift, ce changement, cette transformation vers une société de l'intelligence.
0: Tout à fait. Et alors, là, cette édition est placée sous le thème « Façonner l'avenir de l'intelligence, de la vision à valeur ». Elle doit certainement viser un certain nombre de participants. Alors, déjà, quels sont les objectifs de ce sommet qui, rappelons-le, aura lieu à partir du 7 septembre à Hammamet?
1: Ben, les objectifs de la deuxième édition est façonné et ou bien est encadré par deux principaux éléments. Tout d'abord, la déclaration de Tunis de l'année dernière qui appelle à accélérer le passage à la société de l'intelligence artificielle ou bien à la société de l'intelligence tout court.
0: Oui.
1: Et deuxième élément, également ce sommet, il a appelé à passer à des stratégies à l'impact, d'où le slogan de cette année qui parle de l'avenir, façonner l'avenir de l'intelligence artificielle, de la vision à la valeur. Donc, c'est-à-dire d'une manière plus concrète, ça suffit de parler de stratégie. Aujourd'hui, il faut parler de projets concrets, il faut créer de la valeur, il faut savoir utiliser cet outil très performant pour ajouter une valeur ajoutée pour les citoyens, pour la société d'une manière générale.
0: Oui, mais dans cela aussi, il y a un côté régional également, hein, Si Mohamed, puisqu'on parle de l'organisation arabe, d'une organisation arabe.
1: Oui, justement, c'est entre autres un des objectifs recherchés. Aujourd'hui, à l'échelle internationale, pardon,
0: oui,
1: il y a un débat qui se fait autour de la gouvernance de l'IA. Comment est-ce qu'on va gouverner aujourd'hui l'IA?
0: Parfaitement.
1: Je reviens un peu en arrière. En 2005, la principale question était comment est-ce qu'on va gouverner l'Internet? Et il y a eu,
0: oui,
1: ce qu'il y a eu, et tout compte fait, il y a eu ce qu'on a appelé le IGF, Internet Governance Forum, c'était l'outil de gouvernance de l'Internet. Aujourd'hui, l'IA, elle est présente partout, dans tous les secteurs, à tous les niveaux. Toutes les composantes de la société ont tendance ou bien utilisent l'intelligence artificielle et du coup, il faut avoir une certaine organisation. C'est l'appel de la déclaration de Tunis. Comment est-ce qu'on va pouvoir gouverner l'intelligence artificielle? Il y a plusieurs travaux qui se font au niveau des Nations Unies, au niveau de l'Union Européenne, en Asie, en Afrique, etc. Et tout le monde parle comment est-ce que le monde va gouverner l'intelligence artificielle. Donc nous, en tant que responsables, en tant qu'organisation arabe, il est dans notre devoir de rassembler un peu la région. Ceci étant que cette conférence dont on parle aujourd'hui, c'est une conférence internationale. Mais entre autres, parmi les objectifs, c'est de poser la question arabe. Comment nous, Arabes, on va s'organiser pour gouverner l'intelligence artificielle? Et c'est cette approche sur laquelle on va s'entendre ici pendant le sommet. On va partir à l'échelle internationale. On dit, nous, en tant que région, voilà notre vision par rapport à la gouvernance de l'intelligence artificielle.
0: Si Mohamed Benhamer, ce forum se déroule sur 4 jours, c'est-à-dire qu'il y a vraiment du contenu, il y a probablement un partage d'expériences, mais également des solutions, des développements, etc.
1: Oui, le forum se déroule sur 4 jours, comme vous venez de le dire. Il y a tout d'abord les 2 premiers jours, c'est réservé à des événements parallèles. Donc il y a plusieurs instances nationales, régionales, internationales, qui vont organiser des workshops, des réunions, des formations autour des questions qui sont relatives à l'intelligence artificielle, gouvernance, gestion des données, tous les éléments qui tournent autour de l'intelligence artificielle. Donc il y a au minimum 6 réunions européennes, arabes, africaines. Toutes ces réunions parlent de l'intelligence artificielle. Et puis, il va y avoir le sommet en lui-même, l'événement principal, les 9 et 10.
0: C'est-à-dire après les 7 et 8 septembre qui seront consacrés aux événements parallèles, aux ateliers et ces activités spécialisées.
1: Voilà. Mm-hmm. Donc, il va y avoir plusieurs ateliers organisés par le GSMA, qui est la Fédération internationale des opérateurs de télécom, par le Conseil de l'Europe, par Smart Africa, par UNDP également, c'est-à-dire plusieurs organisations régionales, internationales, qui vont traiter cette question d'un point de vue bien déterminé. Et certains de ces workshops, de ces réunions sont fermés, closed, et d'autres sont ouvertes au public. Il y a des sessions de formation, donc tous ces éléments vont se faire pendant le 7 et le 8 septembre. Et le 9 et le 10 septembre, c'est le sommet proprement dit.
0: Mmh. Et alors, le sommet, il doit certainement déboucher sur des résultats effectifs. Qu'est-ce que vous attendez de ce sommet ainsi, Mohamed Benhamer?
1: Oui, donc, comme on l'a déjà annoncé, nous, on veut passer de la vision à la valeur. Donc,
0: à l'action.
1: Presque tous les pays du monde ont une stratégie vis-à-vis de l'intelligence artificielle. Mais maintenant, la question tout d'abord qui se pose au niveau des gouvernements, c'est comment organiser la gouvernance de l'intelligence artificielle. Cette question cruciale de la souveraineté de l'intelligence artificielle, il y a des éléments qui sont autour de l'infrastructure de l'intelligence artificielle. Aujourd'hui, tout le monde sait très bien que l'infrastructure de l'intelligence artificielle coûte énormément cher et qu'il n'est pas à la portée
0: de n'importe quel pays. C'est vrai.
1: Disposer. Donc, généralement, tout le monde aujourd'hui utilise l'intelligence artificielle, mais les calculs, les données, etc., se concentrent au niveau d'un certain nombre de pays qui sont en dehors de la région arabe ou bien africaine.
0: Oui. Un nombre de pays qu'on peut compter sur les doigts d'une seule main, d'ailleurs.
1: Ben, dans la course, il y a 2 géants, tout d'abord.
0: Oui.
1: Tout le monde sait très bien que le président Trump a annoncé le plan Stargate, 500 milliards de dollars.
0: Oui, tout à fait.
1: C'est la somme que les États-Unis ont mis pour le développement de l'IA dans cette course. Donc, celui qui arrive le premier va faire la plus grosse affaire du moment.
0: C'est vrai.
1: Et également cette course avec la Chine également qui déploie à peu près le même volume de fonds.
0: Le même budget.
1: Pour également continuer cette course. Et puis il y a les autres.
0: Oui.
1: Et il y a après les autres. Donc en dehors de ces deux champions, la majorité sont des utilisateurs d'intelligence artificielle.
0: Si Mohamed, y compris les Européens.
1: Les Européens se distinguent par rapport aux autres régions du monde, c'est-à-dire qu'ils ont une approche collective, chose qui est très importante, très intéressante. Donc en matière de gestion de leurs données, les Européens, ils ont une approche qui a fait ses preuves et qui se protège également. Les données européennes n'ont pas le droit d'être exportées en dehors, et si elles sont exportées, c'est selon des conditions de ce qu'on appelle le RGPD,
0: oui.
1: Donc, qui est la loi qui gouverne la gestion et l'utilisation des données européennes.
0: Tout à fait. Bien, alors, comme je viens de l'indiquer, quels sont les résultats que vous... comment dirais-je, que vous attendez de ce forum?
1: Donc, il y a tout d'abord ce côté d'information. Les gouvernements, voilà ce qu'il faut faire pour asseoir une bonne gouvernance. Voilà les principaux valeurs de la gouvernance de l'intelligence artificielle. Il faut qu'elle soit centrée sur l'humain, il faut qu'elle soit transparente, il faut qu'elle respecte les valeurs, qu'il y a une éthique dans l'utilisation de ces technologies-là. Donc ça, c'est notre rôle de le faire. Deuxième élément, c'est de parler un peu de l'investissement et de financement, parce que, comme je l'ai dit...
0: C'est surtout le problème numéro un.
1: C'est surtout le problème...
0: Le problème numéro un, en fait.
1: Oui, justement, c'est un problème qui est fortement posé par rapport aux moyens déployés par les géants. Donc nous autres pays en voie de développement ou un peu moins, donc sont dans l'obligation de trouver des solutions en commun pour pouvoir mettre sur place des mécanismes nous permettant de disposer de l'infrastructure nécessaire à l'échelle régionale.
0: C'est ça. Eh bien, alors en conclusion, qu'est-ce que vous pouvez nous déclarer, si Mohamed Ben Amor, je rappelle que vous êtes président de l'AICTO, l'Organisation arabe d'éthique.
1: Oui, donc en définitive, donc tout d'abord, c'est un sommet qui est ouvert à tout le monde. Nous, on veut être inclusif, donc les jeunes, les moins jeunes, pour le secteur privé et pour le secteur public, on a pour tout le monde, chacun pourrait se servir de ce dont il en a besoin. Troisième élément, que le sommet principal 9 et 10 se fait en parallèle avec un espace d'exposition pour les solutions de l'IA, avec les principaux acteurs présents sur cet espace d'exposition. Cet espace d'exposition également va comprendre un certain nombre de start-up qui vont présenter leurs solutions innovantes, pour les présenter tout d'abord à la recherche de financement et d'idées. Au niveau de l'espace d'exposition, il va y avoir un stage qui va être animé par I3E, qui est une organisation internationale scientifique, qui est notre partenaire scientifique pour cet espace-là, et sur lequel ce stage va se dérouler l'ensemble des pitchs de l'ensemble des startups présentes. Elles sont aux environs de 40 startups.
0: C'est pas mal.
1: De différentes origines. Et également, en parallèle, va y avoir le sommet en lui-même. Donc, c'est des panels qui vont discuter de choses très intéressantes, comme des panels sur l'investissement, sur le financement, sur l'innovation, sur l'organisation de l'IA, gouvernance, souveraineté, infrastructure. Et également, il va y avoir le lancement de deux principales initiatives qui ont été annoncées, ont bien déclaré, lors de
0: l'édition précédente.
1: Voilà, justement, c'est l'initiative AWEL. Tout d'abord, c'est une approche, c'est une alliance pour le leadership dans l'IA et les technologies émergentes au féminin. Et la deuxième initiative, c'est l'initiative Al-Mostaqbel, et c'est un index pour mesurer l'état de déploiement de l'IA dans la région arabe.
0: Ça, c'est intéressant, Si Mohamed.
1: Oui, voilà.
0: Eh bien, écoutez, merci beaucoup pour toutes ces informations, rappelant que vous nous avez parlé du sommet Forward Summit 2026 AI et qui sera organisé à partir du 7 septembre jusqu'au 10 septembre. Je vous laisse le mot de la fin, c'est Mohamed Ben Amr.
1: Merci, Simon. Toutes les informations sont disponibles sur le site web de l'événement AI Forward Summit 2026. L'enregistrement est ouvert et tout le monde sera le bienvenu pour contribuer avec nous dans ce dialogue, dans l'espace d'exposition au niveau des startups et à toutes les activités qui vont se faire durant les 4 jours du sommet. Merci pour l'invitation.
0: C'est Mohamed Ben Amr, président de l'organisation arabe d'éthique AICTO. Merci beaucoup et puis bon vent pour le Forward Summit 2026. Sinon, nous, on continue notre bonhomme de chemin dans ce Morning Zen du vendredi 4 août 2026. Nous aurons un deuxième invité, cette fois-ci, qui sera présent au Studio 1. Ce sera Mourad Agrebi, qui est un concitoyen franco-tunisien qui va nous parler des Tunisiens résidant à l'étranger et surtout de son attachement à son pays d'origine, la Tunisie. I love Tunisia, c'est tout de suite.
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Et oui, c'était le temps de l'utilisation en fond des synthétiseurs. C'était une chose qui venait d'arriver. Et puis, voilà, les artistes s'y sont mis, comme Gary Wright, qui nous a interprété ce Dreamweaver. Et à propos de chaleur, avant l'intervention de la climatisation, on utilisait cette technique pour se rafraîchir, qui est toujours efficace. Quand les fortes chaleurs frappent au moment des canicules, il existe des méthodes pour abaisser la température de son foyer sans forcément passer par la climatisation. Et cette technique est simple tout en étant infaillible. Face à la hausse des factures d'électricité et aux canicules à répétition, nos ancêtres ont encore quelques leçons à nous donner. Bien avant l'apparition des pompes à chaleur et des climatiseurs modernes, une astuce d'aménagement toute simple qui permettait de rafraîchir les intérieurs sans débourser un seul centime en énergie. Un seul millime pour nous, bien sûr. À l'approche des saisons chaudes, la tradition voulait qu'on nettoie puis qu'on roule les lourds tapis de laine hivernaux pour les stocker au grenier. À leur place, les ménages installaient de fines nattes ou moquettes légères tressées en fibres végétales, notamment en jute, en bambou, en gens de mer ou encore en coton. En réalité, le secret de cette fraîcheur réside sous vos pieds. Les revêtements en pierre, carrelage ou terre cuite possèdent une forte inertie thermique puisqu'ils absorbent les calories durant la journée et restent frais au toucher. Les gros tapis étouffent cette propriété en emprisonnant la chaleur. Remplacer une moquette épaisse par une fine natte permet d'isoler légèrement la plante des pieds tout en laissant le sol en pierre respirer et réguler la température de la pièce. Ce geste traditionnel ne se limite pas à une simple sensation de fraîcheur sous les pieds. Les fibres végétales possèdent des caractéristiques matérielles particulièrement adaptées aux fortes chaleurs, ce qui pourrait grandement intéresser plus d'une personne quand on voit les chaleurs caniculaires qui sont là depuis plusieurs étés d'ailleurs. Contrairement aux tapis synthétiques adossés en caoutchouc qui bloquent le transfert de température, les nattes en jute ou en jonc laissent circuler l'air. Et lorsque l'air intérieur devient lourd et chargé de vapeur d'eau, ces matériaux naturels absorbent l'excès d'humidité. Quand le climat se dessèche, ils la relâchent ensuite très lentement. Ce phénomène d'évaporation n'abaisse pas directement le thermomètre, mais améliore grandement le confort thermique global en faisant en sorte que l'on ressent moins les fortes chaleurs, tout simplement car votre corps évacue mieux sa propre chaleur par la transpiration. Voilà, c'était quelques conseils qui vont vous permettre de vous rafraîchir, mais en tout cas, le temps est un peu clément par rapport aux dernières journées, et nous vous souhaitons à toutes et à tous une excellente journée. Cocaine in my brain. Bon, ce n'est pas un message relativement intéressant, mais c'est la musique qui est intéressante. Dillinger va nous faire aboutir à arriver à 9h. 9h, c'est le moment d'écouter les nouvelles en bref. Et puis, une capsule, celle de Sheikh Mohammed Ben Hamouda. On se retrouve tout de suite après avec une briseuse de cœur ou un briseur de cœur. Diane Warwick, Heartbreaker.

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1: 9h sur les ondes de Radio Tunis, chaîne Inter, un flash de l'actualité. Bonjour, les températures enregistreront une légère baisse aujourd'hui. Les maximales varieront entre 32 et 36 degrés dans le nord et sur les régions côtières et entre 36 et 40 degrés dans le reste du pays. C'est que les vents ont fini par tourner. Ils souffleront désormais de secteur nord. Et malgré la baisse des températures, la STEC poursuit le recours aux coupures tournantes de l'électricité sur l'ensemble du territoire. Elias Benhamma, membre de la Fédération Générale de l'Électricité et du Gaz, a indiqué que cette situation s'explique par une consommation nationale qui dépasse largement les capacités de production disponibles. Il a précisé que le réseau fait actuellement face à des pics de demande atteignant jusqu'à 5600 MW, alors que la capacité globale plafonne à 5000 MW. La Chambre syndicale nationale des abattoirs de volailles et des transformateurs de viande assure que la vague de chaleur a engendré de lourdes pertes avec un taux de mortalité ayant dépassé 25% de la production nationale. Fathi Rahib, président de la Chambre, a assuré que la filière avicole connaîtra une amélioration progressive à partir du mois d'octobre prochain. Le président de l'organisation tunisienne pour informer le consommateur a confirmé que cette année, les prix des fournitures scolaires ont augmenté de 7 à 8% par rapport à l'année dernière. S'exprimant sur les ondes de la radio nationale, Lotfia Yahia a appelé à consommer tunisien. Il a assuré que le produit tunisien est de bonne qualité. La Banque centrale a exhorté les banques à commencer à accepter les demandes de prêts sur l'honneur à partir du 1er octobre prochain. Ces demandes devront être exclusivement soumises via une plateforme numérique dédiée à cet effet. La réponse de la banque doit intervenir dans un délai de 10 jours, qu'elle soit favorable ou défavorable, avec la motivation en cas de refus. Les prêts sur l'honneur sont accordés sans intérêt et sans garantie réelle. Et les banques consacreront 8% de leurs bénéfices pour constituer une ligne de financement à cet effet. La Tunisie, terre d'accueil, quelques 3000 retraités italiens résident en Tunisie. C'est ce qui ressort des dernières données de l'Institut National Italien de la Statistique consacré aux Italiens établis à l'étranger. Les données arrêtées au 31 décembre 2024 indiquent que 91,5% de retraités italiens résidant en Tunisie sont nés en Italie. Dans le monde, Donald Trump a assuré que les États-Unis ne manquent pas de munitions et disposent au contraire d'importantes réserves. Il a menacé de peines de prison ceux qui affirment le contraire. Trump réagissait à des articles de presse évoquant l'érosion des stocks d'armes. Le Washington Post est allé même jusqu'à affirmer que ces pénuries avaient conduit Donald Trump à renoncer à de nouvelles frappes contre l'Iran. Les déclarations de Trump interviennent au lendemain de la finalisation par l'Iran et Oman d'un accord sur une route maritime envisagée dans le détroit d'Ormuz. Le porte-parole du ministère iranien des Affaires étrangères a indiqué que l'Iran et Oman prépareraient une déclaration conjointe sur cet accord. Alors que Trump menace à nouveau de frapper durement l'Iran, le Pentagone envisage de prolonger les déploiements au Moyen-Orient jusqu'en 2027. Trump a confié à ses conseillers en privé qu'il était convaincu que sa stratégie finirait par porter ses fruits grâce aux 50 000 soldats toujours disponibles qui lui offrent plusieurs options. L'Organisation météorologique mondiale a alerté aujourd'hui sur la probabilité quasi certaine de la poursuite et de l'intensification du phénomène El Niño jusqu'à l'année prochaine. Cela devrait accentuer les risques d'inondations, de sécheresses et de vagues de chaleur extrêmes dans plusieurs régions du monde. Football, le club africain annonce que la vente des billets en vue du match aller au premier tour de la Ligue des champions africaine a débuté hier. Les billets sont mis en vente au guichet du Stade El Menza et à la salle de Rades jusqu'à demain samedi. Le club africain reçoit demain samedi à Rades les Maliens de Djoliba Assé pour le compte du premier tour aller de la Ligue des champions d'Afrique. Le coup d'envoi du match sera donné à 19h. Voilà, c'est la fin de ce flash. Votre prochain rendez-vous avec l'actualité sera pour 10h.
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2: Bonjour chers auditeurs et bienvenue dans Une Valeur, Une Vie. Aujourd'hui, j'aimerais vous poser une question. Quand avez-vous pris pour la dernière fois quelques minutes simplement pour vous écouter? Pas pour répondre à quelqu'un, pas pour regarder votre téléphone, pas pour penser à votre travail, juste pour vous demander comment est-ce que je vais vraiment. Chers auditeurs, nous savons souvent écouter les autres, mais nous sommes parfois devenus étrangers à nous-mêmes. Nous avançons vite, nous travaillons, nous répondons aux messages, nous accomplissons nos responsabilités et nous continuons à dire « ça va ». Alors qu'au fond de nous, quelque chose demande simplement à être entendu. S'écouter ne signifie pas devenir égoïste. C'est reconnaître ses limites, ses émotions, ses besoins et ses priorités. Même notre corps nous parle. La fatigue nous dit parfois « ralentis ». La colère peut nous dire « quelque chose m'a blessé ». La tristesse peut nous dire « j'ai besoin d'attention ». Alors, chers auditeurs, voici trois petits gestes à essayer. Premièrement, accordez-vous 10 minutes de silence chaque jour, sans écran, sans musique, sans distraction, juste vous avec vous-même. Deuxièmement, lorsque vous ressentez une émotion forte, ne cherchez pas immédiatement à la faire disparaître. Demandez-vous qu'est-ce que cette émotion essaye de me dire. Troisièmement, apprenez à dire non lorsque votre oui vous épuise. Dire non à certaines choses, c'est parfois dire oui à votre équilibre. Le Coran nous rappelle « Allah n'impose à aucune âme une charge supérieure à sa capacité. » Et le prophète Mohammed, paix et bénédiction soit sur lui, nous rappelle aussi une règle essentielle. Ton corps a un droit sur toi. Inna li badanika 'alayka haqq. Quelle belle leçon. Notre spiritualité ne nous demande pas d'oublier notre humanité. Prendre soin de soi n'est pas une faiblesse, c'est une responsabilité. Alors, chers auditeurs, ce soir, essayez quelque chose de très simple. Posez votre téléphone. Respirez profondément et demandez-vous « De quoi ai-je réellement besoin aujourd'hui ? » Peut-être d'un peu de repos, peut-être d'un pardon, peut-être d'une conversation, peut-être simplement d'un peu de silence. Car parfois, nous cherchons des réponses partout, alors que nous n'avons jamais pris le temps d'écouter la question qui était déjà en nous. Merci. Chers auditeurs, pour votre fidélité, prenez soin de votre cœur, prenez soin de votre corps et surtout, apprenez à vous écouter avant que votre silence intérieur ne devienne un cri. À très bientôt dans Une Valeur, Une Vie et restez branchés sur RTCI, la plus belle des radios et à vendredi prochain, Inch'Allah Ta'ala.
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0: Bonjour Simon, et en préambule avant de commencer, permets-moi de te remercier pour ton invitation et par la même occasion passer un grand salem à tous les auditeurs et toutes les auditrices de RTCI.
1: Un grand salem. Voilà. Très bien, merci Mourad, en tout cas d'être des nôtres. Je rappelle que vous êtes conseiller municipal de la ville de Bobigny et surtout, il y a quelques mois, enfin quelques semaines, auteur d'une tribune dans l'Économiste maghrébin, où vous l'avez titré, dans laquelle vous l'avez titré, Nous sommes à disposition, l'appel de la diaspora tunisienne. Dans cette tribune, vous appelez la diaspora tunisienne de dépasser les clivages pour se mettre avec humilité et responsabilité au service de la Tunisie face aux difficultés qu'elle traverse. Et il est vrai que nous traversons des difficultés, mais ce n'est pas pour autant qu'on doit s'auto-flageller et dire que
0: Exactement.
1: tout est comme le font malheureusement certains médias français Simourat. Alors, déjà, avant d'avoir plus de détails sur votre parcours, quel était l'objectif de cette tribune, Mourad?
0: Alors l'objectif, il était double. Tout d'abord, comme vous l'avez dit en amont, c'est effectivement la Tunisie est un pays avec plein de ressources, plein de richesses, avec une TRE aujourd'hui qui contribue fortement. Donc les TRE, c'est les Tunisiens résidant
1: À l'étranger.
0: à l'étranger, qui sont une manne financière certaine. Donc ça, c'est acquis. Mais je voulais effectivement dépasser les clivages et aller un peu plus loin et pas seulement voir donc cette richesse de la diaspora comme étant qu'une manne financière, mais pousser plus loin et pourquoi pas être une source dans un avenir proche d'un investissement pour le pays.
1: Très bien. Alors, qui est Mourad Agrebi?
0: Alors donc moi je suis Mourad Agrebi, je suis franco-tunisien, je suis
1: Mais en France.
0: né en France, je suis diplômé d'une école de commerce complétée par un master en communication politique que j'ai obtenu dans une grande école de la République française. J'ai grandi sur Bobigny. Donc pour vos auditeurs, Bobigny c'est la ville-préfecture de la Seine-Saint-Denis. Peut-être que de nombreux auditeurs vont au consulat de Pantin et
1: Oui.
0: on est à
1: Pourtant,
0: quelques
1: c'est à quelques mètres.
0: Exactement, on est vraiment une ville limitrophe de la ville de Pantin. Bobigny, donc c'est la ville-préfecture, comme je disais, de la Seine-Saint-Denis. C'est une ville de plus de 55 000 habitants. C'est une ville assez cosmopolite qui m'a
1: Et
0: transmis.
1: assez dynamique, je connais très bien.
0: Et assez dynamique, où il y a la préfecture. C'est une ville qui m'a transmis des valeurs fortes de solidarité et de partage, qui font aujourd'hui, ben, qui fait l'homme que je suis devenu aujourd'hui. Et à côté de cela, donc un peu plus personnellement, donc dans le domaine privé, je suis cadre supérieur dans une grande entreprise française qui est spécialisée donc dans la livraison express de colis de moins de 30 kilos, qui est leader en France et à
1: Qui
0: l'international.
1: devient un business florissant.
0: Florissant, surtout en France, avec l'explosion effectivement de la vente par distance.
1: Oui, tout à fait.
0: Et à côté de cela, comme vous l'avez dit, j'ai la chance depuis 2020 de représenter mes concitoyens au sein du conseil municipal de la ville de Bobigny,
1: Oui,
0: parce
1: ça
0: que je
1: c'est une
0: suis
1: véritable opportunité, Mourad.
0: exactement, parce que je suis élu effectivement sur la ville de Bobigny. Voilà en quelques mots qui je suis aujourd'hui.
1: Eh bien, malgré le fait que vous soyez né en France et que vous avez fait des études là-bas, que vous travaillez là-bas, votre attachement à la Tunisie est remarquable. Pourquoi avoir toujours eu ce lien avec ton pays d'origine, Mourad?
0: Alors,
1: Permets-moi de te tutoyer,
0: bien
1: non?
0: sûr, on peut se tutoyer. Alors, c'est une très bonne question, Simandre. On pose souvent, finalement, cette question assez fréquemment, pas plus tard qu'il y a quelques jours ici en Tunisie. On m'interpelle, on me dit, Morat, tu te sens plus attaché à la Tunisie ou à la France? Et moi, je leur réponds, et c'est la réponse que je vais vous faire également, et que je vais faire à vos auditeurs, c'est que la France, c'est ma mère, et la Tunisie, c'est mon père.
1: Ah, c'est bien ça.
0: Je réponds toujours la même chose. Je ne choisis pas entre mes deux parents. Je les aime pleinement les deux. La France, c'est le pays dans lequel je suis né, dans lequel j'ai grandi, dans lequel aujourd'hui je construis ma vie, dans lequel aujourd'hui je suis engagé. Mais la Tunisie, c'est quelque chose de beaucoup plus viscéral. C'est ce qui coule dans mes veines. Mes deux parents, moi, sont tunisiens, donc sont nés en Tunisie, ont grandi en Tunisie, ont passé une
1: De
0: importante
1: quel
0: partie.
1: côté de la Tunisie, Mourad?
0: Alors,

0: Mon père, lui, alors la famille de mon père est originaire de Sfax.
1: D'accord. Oui, il est agrabi, bien sûr. Oui, c'est
0: Et
1: une
0: ma
1: grosse,
0: mère,
1: grande
0: donc,
1: famille.
0: exactement. Et ma mère, donc, elle est originaire, la famille de ma mère est originaire de Nabeul. Mais la particularité, c'est qu'ils ont tous les deux grandi en banlieue de Tunis, donc
1: Ah, en plus,
0: au
1: oui. Donc ça
0: Bardo
1: fait.
0: pour mon père et à Ben Arous pour ma mère.
1: Mais c'est une très bonne filiation, puisqu'il y a le sud avec Sfax, la deuxième grande ville de Tunisie, mais également la belle ville de Nabeul au nord,
0: Exactement.
1: et Tunis comme étant la
0: Voilà.
1: métropole ou le.
0: Exactement le lien. Donc finalement, c'est bon, de la Tunisie fait partie de moi et de mon histoire familiale. Et mes parents, ce qui est important également de dire, et je tiens à le dire ici à votre micro, c'est qu'ils ont eu très tôt cette volonté de transmission, de nous transmettre leur histoire. Moi, chaque été, donc avec mes frères et sœurs, depuis tout petit, ben, on venait chaque été en Tunisie pour y passer
1: Les vacances.
0: 2 3 mois à la maison familiale qui a été construite à Fel Yasmineh, donc à côté dans le gouvernorat de Ben Arous, pas très loin d'ici. D'ailleurs, je profite de cette prise de parole pour saluer Ouled Houmti,
1: Oui, tout à fait.
0: Elias
1: Comme
0: Miné.
1: nous sommes une radio internationale, vous pouvez vous permettre de parler dans d'autres langues, Mourad. Hein. Allez-y, en dialecte tunisien, qui est un très beau
0: Très,
1: dialecte.
0: très beau dialecte, nkallem bel arabi, عندي عربي شويه مكسره, ما الحمد لله, ça va. En fait, ce qui montre mon attachement, en fait, ce sont les choses simples dont je me souviens, c'est les étés, c'est la famille, c'est les repas, la gastronomie tunisienne, que ce soit la hajja bel merguez, le blébé, le
1: Kefteji aussi.
0: keftedji, le sahan tounsi, et toutes les bonnes choses qu'on peut manger ici en Tunisie. Et puis tous les petits souvenirs qui peuvent paraître anodins, mais qui, je pense, constituent une identité. Moi, j'ai un exemple, j'ai encore des souvenirs quand j'étais plus jeune, Felhoma avec Sahabi, ben, on descendait Felhanout pour acheter du chicli, d'abouza gazouz, des glaces. Et ce sont ces petits
1: C'est
0: moments comme celui-là
1: des madeleines de
0: qui
1: Proust,
0: restent.
1: là.
0: C'est des madeleines de Proust. Mais ce qui est important également de dire pourquoi j'ai cette véritable attache également avec la Tunisie. Et là, on va rentrer dans une chose qui est beaucoup plus personnelle, mais je vais me livrer à vous. C'est le but, je pense, de l'exercice.
1: Tout à fait.
0: C'est que avec le temps, j'ai eu malheureusement, donc hein, on a j'ai perdu mon père qui, j'ai perdu mon père très jeune. Alors, j'ai perdu mon père, j'étais adolescent, et la particularité, c'est que mon père, donc, est décédé ici en Tunisie. Mon père était peintre en bâtiment. Donc c'était un bricoleur, c'était quelqu'un qui était habile de ses mains. Et il est rentré donc une année au mois de mai, une dizaine de jours pour justement donc refaire faire des petits travaux sur la maison Fel-Yasminet, pour bricoler, pour préparer tout simplement notre arrivée estivale qui allait avoir lieu au mois de fin juin, début juillet comme chaque année. Et malheureusement, il est tombé dans l'escalier. Et quand il est tombé dans l'escalier, c'était une chute qui était
1: Chute très
0: assez
1: lourde.
0: très lourde, qui a malheureusement touché le cerveau. Et la particularité, c'est que moi, j'ai vu mon père donc partir. Il était vivant, et je suis arrivé ici en Tunisie. Malheureusement, il était décédé. Et je pense que malheureusement, donc c'est quelque chose qui est très difficile à expliquer. Mais je pense que certaines choses dans une vie vous marquent pour toujours. Et celle-là en fait partie. Mon attachement est d'autant plus grand qu'aujourd'hui mon père est enterré donc à 200 mètres de la maison familiale, fait le Jabben Abtah Sidi Mosbeh, Allah yarhamahum al-kol, ou Inaham, pardon. Et donc c'est pour ça que j'ai cette attache, pardon, grandissante avec la
1: Et elle
0: Tunisie.
1: est tout à fait justifiée. Mais bon, mais là, là, ce lien n'est pas uniquement un côté nostalgique, parce que vous prenez l'action, Mourad Agrabi.
0: Exactement. Exactement, parce que je crois qu'à un moment donné, un pays ne peut plus rester simplement rester un sentiment. Quand on aime un pays, quand on a cette histoire avec lui, on peut évidemment continuer à venir, à voir sa famille, à passer ses vacances, à garder ses souvenirs. Mais je pense que progressivement, je me suis posé une question. Comment, à mon niveau, je peux être utile aujourd'hui, moi, à la Tunisie?
1: Mais c'est la question que tout un Tunisien doit se demander à Mourad, qu'il soit résident à l'étranger ou qu'il soit un autochtone.
0: Je suis entièrement d'accord. Et moi, aujourd'hui, je veux également ici rendre à César ce qui appartient à César aujourd'hui dans votre émission. Parce que si aujourd'hui je peux parler de cette dynamique entre les deux rives, c'est aussi parce qu'une institution tunisienne, à savoir donc l'Office des Tunisiens de l'étranger, à un moment a fait le premier pas vers moi. En septembre 2021, j'ai été contacté et repéré par l'Office des Tunisiens de l'étranger qui m'a invité à Gamart, à une rencontre réunissant des élus franco-tunisiens et des élus locaux de plusieurs communes tunisiennes. L'objectif était assez simple, rapprocher ceux qui, des deux côtés de la Méditerranée, exercent aujourd'hui des responsabilités locales, ça c'était le premier point, faire en sorte que des élus tunisiens puissent se rencontrer, et créer ce lobbying, parce qu'il faut également être sans langue de bois. Aujourd'hui, ce qui manque également à la Tunisie, c'est ce lobbying de la diaspora. En tout cas, je parle...
1: Le lobbying dans le bon sens du terme.
0: Dans le bon sens du terme, qui aujourd'hui n'est malheureusement pas créé, et surtout commencer à construire des passerelles. Et cette rencontre a été pour moi un véritable déclencheur. D'abord parce qu'elle m'a permis de créer un réseau et de rencontrer d'autres élus franco-tunisiens. On était finalement assez nombreux à avoir des parcours différents, des sensibilités différentes, mais avec quelque chose en commun, cette double culture et cette envie de créer des liens. Mais surtout, cela nous a permis de créer, de rencontrer des élus locaux tunisiens et de comprendre que derrière les institutions, il y avait surtout des hommes et des femmes qui avaient envie de travailler, d'échanger, et de faire avancer leur territoire. Enfin, c'est comme ça que moi, que je l'ai ressenti. Et là, forcément, pour moi, parmi les rencontres, j'ai rencontré le maire du Bardo, j'ai eu la chance de rencontrer l'ex-maire du Bardo, et le Bardo, comme je vous l'ai dit, ça a une attache sentimentale pour moi, parce que c'est la ville où mon père a grandi. Donc imaginez un peu ce que cela représente pour moi. Quelques décennies après que mon père ait grandi dans cette ville, je me retrouve en tant qu'élu français d'origine tunisienne, a créé un lien institutionnel avec son territoire d'enfance. Mais au-delà de cette histoire personnelle, le Bardo, c'est également une ville avec énormément de choses à offrir. Il y a évidemment le musée du Bardo que tout le monde connaît, le musée des baies.
1: La résidence des baies.
0: La résidence des baies, pour les amateurs de sport, le Malab Attoun, c'est...
1: Oui, le stade tunisien
0: avec oui. Le stade qui est là-bas. Et puis, pour le côté institutionnel, il y a le Parlement tunisien qui est installé au Bardo. Donc, c'est une ville avec une histoire, un patrimoine et une vraie identité. Je me suis dit pourquoi ne pas essayer de faire quelque chose de concret entre la ville où je suis élu et...
1: Bobigny.
0: Exactement. Et la ville...
1: Du Bardo.
0: Du Bardo. Donc, moi, je suis allé voir, quand je suis rentré... à la suite de cette rencontre, je suis allé voir le maire de ma ville. Et ce qui est important de noter également, c'est que moi, je suis élu d'opposition dans la ville. C'est-à-dire que je suis contre...
1: Vous avez une bannière d'opposant, quoi.
0: Je suis opposant, voilà. Oui.
1: Mais l'opposition, c'est encore une fois, cela fait que perpétuer les règles de la démocratie.
0: Exactement. Exactement.
1: Ça ne veut pas dire qu'on n'aime pas son pays ou qu'on est en train de foutre un peu...
0: Mais je vais même aller plus loin parce que...
1: Je grabuche.
0: Bien, exactement. Moi, je suis parti le voir. Il aurait très bien pu me dire, écoute, Mourad, moi, ça ne m'intéresse pas de faire une coopération décentralisée. Non, et là, je tiens également à être transparent et à le remercier parce qu'il m'a dit, on y va. On y va, et donc il a accepté de faire cette coopération décentralisée entre la ville de Bobigny et la ville du Bardo, et on est venu, donc on a été accueillis pendant 3 jours.
1: C'était à quelle date ?
0: Alors ça c'était, septembre 2021 c'était l'OTE, mai 2022 c'était effectivement donc la venue avec monsieur le maire de la ville de Bobigny et son adjointe en charge de la coopération décentralisée. Donc on est venu 3 jours sur le Bardo. On a avancé, malheureusement, il faut le dire également, la dissolution des conseils municipaux en Tunisie a interrompu ce projet avant sa concrétisation, mais moi je considère pas ça comme un échec. Parce qu'une passerelle déjà avait été créée, et je garde évidemment l'ambition de pouvoir un jour aller au bout de cette coopération. Et puis donc après cela, cette, progressivement, cette démarche moi, m'a amené à être davantage identifié dans le milieu institutionnel français, j'ai envie de dire, comme quelqu'un qui pouvait être faire le lien entre la France et la Tunisie. Je ne prétends pas du tout être le seul à pouvoir faire cela, mais je pense que je suis une des voix qui commence à compter dans l'écosystème franco-tunisien, et cela m'a ouvert d'autres portes. Donc, et en 2022, donc là on était en mai, je suis venu avec le maire, et dès août 2022, je suis contacté par l'ancien président de l'Association des maires de France, donc là, l'Association des internationale des maires francophones, donc paix à son âme, qui me contacte et qui me dit: le prochain congrès se tient en novembre 2022 sur Tunis. Je souhaite que tu puisses être mon lien pour qu'on puisse amener des franco-tunisiens avec nous lors de ce congrès. Et donc voilà, j'ai organisé cela, pas que moi, mais on a pu effectivement donc venir sur Tunis en novembre 2022, reçu par à l'époque par la maire de Tunis. Il y avait la maire de Paris également qui était présente, mais pas que. Il y avait le maire de Montréal. Il y avait des maires également.
1: D'autres pays francophones.
0: Francophones, exactement. Mm-hmm. Africains, et ça a permis effectivement de créer ce réseau. On a également, grâce à cette venue, on a eu l'opportunité de rencontrer l'ancienne chef du gouvernement, Madame Najla Bouden,
1: donc, oui,
0: qui nous a reçus à la Casbah, et qui avait déjà à l'époque cette volonté de développer ce poids de la diaspora. De la diaspora.
1: Et là, moi, j'ai noté que vous avez utilisé un terme qui m'a fait plaisir. Vous disiez que les TRE, c'est de la diaspora affective à la diaspora d'action.
0: Exactement. Alors moi, c'est ce que
1: je... C'est une sorte de pont. Et de...
0: C'est exactement ce que je veux faire. Il existe, moi, ce que je tiens à le dire, hein, et je pense que là, c'est une main tendue que je réitère à toutes les personnes en responsabilité ici en Tunisie. Tout d'abord, moi, je ne viens pas faire d'ingérence. La Tunisie est un pays libre et souverain.
1: Tout à fait.
0: Et les Tunisiens qui y habitent ont le choix de choisir leur système de gouvernance. Et personne ne doit leur donner de leçons. Aucun pays. Ça, c'est un point qui doit être clair. Mais il y a aussi une réalité. Il existe énormément aujourd'hui de Tunisiens, donc vivant à l'étranger, qui ont envie de contribuer à l'avenir de leur pays, et faut leur tendre la main. Faut faciliter les choses. Il y a ce système bureaucratique qui est assez pesant. Bien sûr, il y a des élus comme moi, mais pas que. Je suis pas que élu. Je suis également donc aujourd'hui j'ai d'autres compétences.
1: Oui. Manager.
0: Exactement. Mmh. Il y a aussi des entrepreneurs. Il y a des médecins. Il y a des ingénieurs. Il y a des chercheurs, des enseignants, des artistes, des jeunes diplômés, des personnes qui ont, comme je vous le disais, acquis des compétences, des expériences, des réseaux, parfois très importants dans leur pays de résidence. Et le problème, c'est pas forcément l'envie, encore une fois, c'est comment aujourd'hui, mais vraiment, hein, parce que on va pas se mentir, aujourd'hui, la Tunisie est quand même dans une situation économique qui est assez complexe.
1: Tout à fait.
0: Oui. Comment aujourd'hui utiliser cette manne, cette richesse, pour le bien de la Tunisie.
1: Très bien. Alors, donc, ce qui est important, Mourad, je pense que c'est le fait de construire plutôt des ponts entre les deux rives, hein, et transformer, comme vous venez de l'indiquer, cet attachement plutôt humain, un attachement nostalgique, en
0: action concrète.
1: Concret, voilà, en action concrète.
0: Exactement, exactement. Et je vais même aller plus loin. Après, on n'est pas dans un monde de bisounours. On se dit la vérité. Aujourd'hui, les IDE, donc les investissements directs à l'étranger, sont, pour tous les pays dans le monde, sont des choses qui sont importantes. Aujourd'hui, lorsque je suis un entrepreneur ou un investisseur ou une hab n'amel barnemej fi Tunis, quel qu'il soit, je souhaite que le retour sur investissement soit payant.
1: Ouais,
0: et pour cela, effectivement, c'est très bien ce qu'organise l'OTE, notamment sur des campagnes où ils essayent d'inciter, mais je pense que ça ne va pas assez loin. Il y a des personnes qui pourraient effectivement tirer meilleur profit de ce genre
1: d'initiative. Et à qui on n'est pas en train de penser, Mourad, c'est ça? Ou bien qu'on...
0: Je pense qu'on n'est pas en train de penser. Moi, je vous l'ai dit, En France, on a beaucoup de personnes comme moi, donc qui sont nées en France, mais qui sont d'origine tunisienne, et qui voient ce qui se passe en Tunisie, et qui ont mal au cœur, et qui souhaitent effectivement venir, pourquoi
1: C'est-à-dire qu'en
0: pas.
1: fait aussi, il faudrait améliorer cette image et ne pas se limiter à vraiment montrer des choses qui sont plutôt exceptionnelles ou qui sont...
0: Je suis d'accord, oui, je suis d'accord. Après, tout en ne cachant pas
1: Non.
0: une certaine réalité
1: Oui.
0: également, mais il faut véritablement avoir ce système incitatif. Alors, je ne sais pas comment ça pourrait prendre forme. Encore une fois, moi,
1: En tout cas, Mourad,
0: je ne prétends à rien, encore une
1: c'est dans
0: fois.
1: le comment dirais-je le plan le plan quinquennal, c'est-à-dire celui de 2026-2030, et il y a cet aspect qui est d'encourager les TRE et vraiment de les inciter en assouplissant les formalités, en donnant plus
0: Je pense que ça va pas. Je
1: de
0: pense que ça, c'est
1: possibilités.
0: très bien. Je pense que ça va pas assez loin. Moi, j'ai écouté effectivement le ministre des Affaires sociales lors de sa prise de parole, lorsqu'il a justement participé à une organisation qui a été faite par l'OTE. Je ne sais plus dans quelle ville où justement il disait. Et ça, c'était. Je partage son avis. C'est qu'il disait que aujourd'hui, le mouabtine belkhare, c'est pas que une manne d'argent. C'est pas
1: Non,
0: qu'une valise d'argent. Il
1: non.
0: faut pousser beaucoup plus loin. Et si on est dans cette logique-là. Moi je suis d'accord, parce que si on les voit que comme des transferts de devises et qui viennent en
1: Ah
0: été,
1: non, ça c'est...
0: etc., ça ne
1: Non,
0: fonctionnera pas.
1: tout à fait. Voilà, je crois qu'on a fait un peu le tour, Mourad Agrbi. Peut-être un dernier mot avant de vous laisser partir pour rester en Tunisie.
0: Alors, avant de. Alors, moi je suis encore là quelques jours.
1: C'est ça, oui.
0: Ce que j'aime bien faire, moi, quand je viens en Tunisie, c'est venir. Venir. Je peux très bien aller dans des endroits. Voilà, je tiens, et c'est ce que je fais, à rentrer chez moi. Comme je disais, fait Yasminet, parce que c'est Houma Chaabeya. Et c'est là où on sent le pouls de la population. Et ce matin, en écoutant certaines discussions au café, j'ai quand même un sentiment assez mitigé pour être dans du concret. Donc c'est pour ça qu'encore une fois, on tend la main. Maintenant, on l'a déjà fait. Je pense que ça va être, on va pas s'épuiser éternellement, mais on le fait, on le refait. Et si on a besoin de vous, nous sommes disponibles. Moi et je pense des milliers de personnes.
1: Moulana Agrbi, conseiller municipal de la ville de Bobigny, merci encore une fois.
0: Merci à vous, Simandre.
1: Et puis bon vent et puis à très bientôt aussi.
0: À très bientôt, Inch'Allah.
1: Voilà, avec peut-être une revue, peut-être dans une année ou dans 6 mois. Hein, vous allez nous dire comment vous avez avancé, quelles actions ont été couronnées de succès.
0: Avec plaisir.
1: Merci beaucoup, retour à la musique à 9h37 minutes.

Moi, j'irais bien danser sous les sunlights des tropiques, mais pas sous les sunlights de Haifa Oabi. Pénurie de bouteilles d'eau minérale, l'osmoseur gagne du terrain. Et oui, bon, la scène est devenue habituelle. On entre dans un magasin, on regarde les rayons. Les bouteilles sont absentes ou en faible quantité. Il faut parfois visiter plusieurs commerces pour trouver quelques packs. La situation est encore plus difficile en période de forte chaleur. La consommation d'eau augmente, la demande aussi. Les grandes surfaces peuvent être approvisionnées, mais les stocks ne durent pas toujours longtemps. Les petits commerces sont souvent les premiers à subir les difficultés d'approvisionnement. Pour les familles, cette situation devient contraignante. Il faut chercher les bouteilles, les acheter, les transporter, puis les stocker à la maison. Face à cette situation, certains consommateurs commencent à changer leur habitude. Parmi les solutions envisagées figure l'osmose inverse. Le principe est simple, l'eau du robinet passe par plusieurs filtres avant d'arriver à un robinet spécifique. Le cœur du système est une membrane semi-perméable, très fine. Elle permet de retenir une grande partie des substances dissoutes dans l'eau. Selon l'appareil, le système peut réduire certains sels, métaux et autres impuretés. La plupart des osmoseurs disposent de plusieurs étapes. Un premier filtre retient les particules, un filtre à charbon actif intervient ensuite. La membrane d'osmose inverse constitue l'étape principale. Certains appareils disposent enfin d'une cartouche de reminéralisation. Le consommateur peut ainsi disposer d'une eau filtrée directement à domicile. Il faut toutefois éviter les raccourcis, dans le sens où un osmoseur ne rend pas automatiquement l'eau meilleure pour la santé. Son efficacité dépend de plusieurs facteurs. La qualité de l'appareil compte, la membrane aussi, la pression de l'eau joue également un rôle. L'état des filtres est essentiel et surtout, l'entretien ne doit jamais être négligé. L'osmose inverse élimine aussi une partie des minéraux présents naturellement dans l'eau. Cela ne signifie pas que l'eau obtenue est dangereuse. Les eaux potables peuvent avoir des compositions minérales très différentes, mais une eau très faiblement minéralisée n'est pas forcément nécessaire pour tout le monde. Certains appareils disposent donc d'une cartouche de reminéralisation. Elle permet de restituer une partie des minéraux après la filtration. En conclusion, la pénurie actuelle rappelle une chose essentielle. L'accès à l'eau potable ne devrait pas dépendre uniquement de la disponibilité des bouteilles dans le commerce. Bien choisi et bien entretenu, un osmoseur peut rendre de précieux services. Dans le contexte actuel, il représente surtout une piste intéressante pour les ménages qui souhaitent disposer d'une solution plus autonome et réduire leur dépendance aux bouteilles d'eau minérale. Extrait d'un article paru dans la presse par La Plume de Mohamed Selm Kshish. Chez Line Be Devotion, Space Chaser, c'est ça, oui, à 9h47 minutes.

Version remix de Spacer, Star Chaser de Sheila, c'était en 1979, écrit par le groupe Chic. Voilà, nous sommes arrivés à la fin de ce Morning Zen du vendredi 4 septembre 2026. Je remercie vivement Tardrissi pour sa collaboration technique. Mandelzit va vous retrouver dimanche matin pour un réveil matinal et en douceur à partir de 7h. Sinon, prenez soin de vous, passez un très bon week-end. Je vous laisse avec Donald Fagen. Ça sera suivi par les brèves, de 10h. Ensuite par Fréquence Soleil et Faouez Bentmassa.

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1: 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Bonjour à tous. 19% des élèves ne se sont pas encore inscrits en ligne pour la prochaine rentrée scolaire. Cela correspond à 400 000 élèves. Le ministère de l'Éducation précise qu'un 1 691 000 élèves se sont déjà inscrits via la plateforme www.viescolaire.education.n, soit 81% de la population concernée. L'inscription en ligne au foyer et aux cantines scolaires au profit des élèves des collèges et lycées a démarré hier. Les élèves concernés peuvent également s'inscrire pour bénéficier de la bourse scolaire pour la nouvelle année. L'inscription se fait exclusivement en ligne via la plateforme numérique viescolaire.education.tn. Les travaux de terrain pour la réalisation d'une étude stratégique globale sur le secteur du sucre en Tunisie ont démarré cette semaine. Cette étude stratégique vise à élaborer des propositions concrètes pour la restructuration du secteur du sucre, assurer la durabilité de l'approvisionnement et sécuriser le stock stratégique. La réalisation de cette étude a été confiée à l'Institut tunisien de la compétitivité et des études quantitatives. Le projet pilote de valorisation des déchets organiques à Djerba entrera dans sa phase expérimentale début octobre prochain. Cette unité permettra de traiter biologiquement 6000 tonnes de déchets organiques par an et d'éviter l'émission de 5600 tonnes de dioxyde de carbone. Le projet devrait également permettre de produire 1600 MWh d'électricité ainsi que 3900 tonnes d'engrais organiques biologiques. Le tourisme non conventionnel pour diversifier l'offre touristique tunisienne. Une étude publiée par l'Institut arabe des chefs d'entreprise énumère 5 niches à fort potentiel pour la Tunisie, à savoir le tourisme senior, le tourisme de santé et de bien-être, le tourisme rural, le tourisme de haut de gamme et le tourisme locatif. L'étude assure que les projections montrent qu'à l'horizon 2030, ces niches pourraient générer près de 2,7 milliards de dinars de recettes, soit près de 30% du total du secteur et plus de 21 500 emplois nouveaux. L'étude assure également que la valorisation de ces 5 segments touristiques permettra à la Tunisie de rester compétitive dans l'espace méditerranéen face à l'Espagne, la Turquie ou le Maroc. Dans le monde, nouvelle attaque contre les installations pétrolières libyennes. La compagnie pétrolière nationale libyenne a annoncé qu'une attaque de drone télécommandée a visé hier soir un dépôt de carburant à Tripoli. Elle a assuré que l'attaque a causé des dégâts mineurs. Elle a précisé que les équipes techniques avaient commencé à pomper le carburant des réservoirs afin d'en réduire le niveau par mesure de précaution. Washington affirme s'être trouvé un nouveau partenaire dans sa guerre financière contre Téhéran. Le secrétaire au Trésor américain Scott Bessent a annoncé ce matin que l'Union européenne avait officiellement rejoint la campagne de sanctions américaines visant à exclure l'Iran du système bancaire international. Il a salué la réactivité du bloc. Plus de 80 combattants ont été tués au Yémen depuis hier dans des affrontements entre les forces pro-gouvernementales et les Houthis. Des sources militaires gouvernementales ont indiqué que les Houthis tentaient depuis des semaines d'isoler une ville portuaire du reste des zones contrôlées par le gouvernement. Le programme des Nations Unies pour l'environnement avertit que le réchauffement de la planète devrait dépasser 1,5 degré au cours des prochaines années. Il a prévenu que ceci exposera le monde à des risques et impacts climatiques de plus en plus dangereux. L'agence onusienne appelle à réduire les émissions de gaz à effet de serre, à renforcer la résilience et l'adaptation et à veiller à ce que tout dépassement du seuil de 1,5 degré Celsius soit aussi limité et aussi bref que possible. Et puis sport, le rideau est tombé hier sur la 20e édition des Jeux méditerranéens organisés depuis le 21 août dernier à Taran, en Italie. La participation tunisienne s'achève ainsi à la 13e place du classement général avec un total de 26 médailles, 3 en or, 10 en argent et 13 en bronze. C'était pour l'essentiel des news. Vous retrouvez tout de suite Fawaz Bentmassak dans Fréquence Soleil avec Nawel Saïdi sur la consolette du Studio 1 et Sofiane Benjima à la production digitale. Restez à l'écoute, on se retrouve à 11h pour d'autres news.
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Bonjour à toutes et bonjour à tous. Merci de choisir Fréquence Soleil pour accompagner votre matinée sur RTCI. Pendant les deux prochaines heures, nous allons partager un beau moment de radio, fait de musique, de découverte et de bonne humeur. Au programme, une sélection musicale éclectique entre grands classiques, pépites d'hier et d'aujourd'hui, chansons françaises et musique du monde. Nous vous proposons également des informations diverses et variées. Et puis nous ouvrirons ensuite notre rubrique carte postale qui nous emmènera flâner sur les avenues de Tunis pour admirer un arbre qui fleurit quelques semaines par an et enveloppe nos rues d'un mauve élégant, c'est le jacaranda de Tunis. Et puis nous voyagerons également avec notre rubrique « J'aime la Tunisie » qui fait rayonner notre pays dans les langues du monde. Aujourd'hui, c'est en langue italienne avec Mourad Ayari que nous vous invitons à redécouvrir les richesses de la Tunisie. Merci d'être avec nous, je suis Fawiz Metmesek, très heureux de vous retrouver au micro de Fréquence Soleil. À mes côtés, Nawel Saïdi s'occupe de la réalisation technique et puis Sofiane Benjima assure pour nous la production web. Voilà donc, le décor est bien posé, installez-vous confortablement, la musique est déjà là. Alors c'est parti, Fréquence Soleil, bonne journée sur RTCI.

C'était Lights, un véritable chef-d'œuvre hypnotique signé par le collectif britannique Archive, extrait de leur album du même nom, sorti en 2006. 18 minutes d'une montée en puissance progressive mêlant rock alternative, trip-hop et arrangements électroniques orchestraux, une expérience sonore totale, fidèle à l'univers immersif et captivant du groupe originaire de Londres. Restez bien avec nous, c'est Fréquence Soleil. Jusqu'à midi avec beaucoup d'autres musiques bien entendu. Voici voilà, autour de Lucie, ils nous viennent de France, c'est la scène alternative française et ça s'appelle Je reviens.

Voilà, c'était Je reviens, un titre élégant et mélancolique signé par le groupe français Autour de Lucie, emmené par la voix envoûtante de Valérie Leliot, un morceau extrait de leur album Faux Mouvement, sorti en 2000. C'est une pop ciselée, des guitares délicates et une vraie finesse d'écriture qui caractérise si bien l'univers du groupe. Et si on se faisait un « le saviez-vous linguistique ?» Alors, connaissez-vous l'expression « avoir le cafard » ? Vous avez déjà eu le cafard ? Pas celui qui se promène discrètement dans la cuisine à 3h du matin, non, non. Celui qui désigne la mélancolie, la tristesse, le moral en baisse. Alors, mais pourquoi le cafard? Pourquoi un cafard? L'expression remonte au 19e siècle et serait liée au mot cafard, qui désignait aussi, dans un ancien usage, une personne hypocrite, un faux, dévot et un individu considéré comme désagréable. Et puis le mot a pris progressivement le sens que nous lui connaissons aujourd'hui, cet insecte brun qui inspire rarement la sympathie. Et c'est probablement son aspect peu engageant qui a contribué à l'association avec un état d'esprit sombre et désagréable. Alors, quand on a le cafard, donc on n'a pas forcément rencontré un insecte, c'est notre morale qui fait grise mine. Mais rassurez-vous, contrairement au véritable cafard, celui-là peut disparaître avec un peu de soleil, un peu de musique, une bonne conversation ou un bon café. Ou si ça marche pas, bah vous continuez à écouter Fréquence Soleil sur RTCI. C'était là, le saviez-vous. Merci Björk, elle nous interprète Venus as a Boy.

C'était I Hold You du projet lyonnais Clan. Et oui, Clan est un groupe français avec une véritable pépite, ce qu'on vient d'écouter, hein, une pépite électro-cinématique envoûtante avec des effets sonores. Donc il y a eu de l'orage, il y a eu de la pluie, et ce qui fait que l'atmosphère se rafraîchit en ce temps caniculaire. On reste dans les atmosphères intenses et magnétiques avec la suite direction l'Allemagne pour retrouver Depeche Mode et leur mythique Enjoy the Silence, immortalisé en direct dans une version magistrale lors de leur passage dans la capitale allemande avec l'album Live in Berlin. Montez le son, voici les Depeche Mode. Et vous écoutez Fréquence Soleil jusqu'à midi avec Nawel Saïdi à la réalisation technique et Fawes Boutmes à côté micro. Dans quelques minutes, c'est-à-dire 10 minutes à peu près, eh bien, il y aura le flash de l'actualité, puis nous entamerons ensemble la deuxième heure de cette rencontre musicale.

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1: Bonjour à tous. Dernière ligne droite avant le coup d'envoi de la nouvelle année scolaire. Le ministère de l'Éducation fait le point sur la campagne d'inscription à distance. À ce jour, 1 691 000 élèves ont déjà validé leur dossier sur Internet, un chiffre qui représente 81% de la population scolaire globale. Mais le compte n'est pas encore tout à fait. Près de 19% des élèves manquent toujours à l'appel, soit environ 400 000 retardataires. Les familles concernées sont invitées à régulariser leur situation au plus vite afin de garantir l'intégration de leurs enfants dès le premier jour des classes. Et parallèlement, la prise en charge de la vie scolaire s'accélère. Depuis hier, les collégiens et les lycéens peuvent effectuer leurs demandes relatives aux cantines scolaires, à l'hébergement en foyer et à l'obtention des bourses d'études. Le ministère appelle une règle stricte. L'intégralité de ces formalités s'effectue exclusivement en ligne. Une seule et unique adresse à retenir, www.viescolaire.education.tn. Le projet pilote de valorisation des déchets organiques à Djerba entrera dans sa vase expérimentale début octobre prochain. Cette unité permettra de traiter biologiquement 6000 tonnes de déchets organiques par an et d'éviter l'émission de 5600 tonnes de dioxyde de carbone. Le projet devrait également permettre de produire 1600 mégawatts par heure d'électricité ainsi que 3900 tonnes d'engrais organiques biologiques. De la vision à la valeur, c'est le mot d'ordre de la deuxième édition de l'IA Forward Summit qui s'ouvre dans quelques jours à Yasmine Hammamet. Placée sous le thème « Façonner l'avenir de l'intelligence, de la vision à la valeur », le sommet entend lever un frein majeur pour la Tunisie, transformer son vivier d'ingénieurs et de start-up en investissement massif dans les infrastructures de pointe. Et puis dans le monde, nouvelles attaques contre des installations pétrolières libyennes. La compagnie pétrolière nationale libyenne a annoncé qu'une attaque de drones télécommandés a visé hier soir un dépôt de carburant à Tripoli. Elle a assuré que l'attaque a causé des dégâts mineurs. Elle a précisé également que les équipes techniques avaient commencé à pomper le carburant des réservoirs afin d'en réduire le niveau par mesure de précaution. Voilà, fin du flash. Prochain rendez-vous à midi.
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Mon amour sauvage est un morceau du duo emblématique Dead Can Dance, sorti en mai 2026. Le titre est pensé comme une ode païenne dédiée à la terre nourricière. La chanson célèbre la beauté du monde naturel et le passage du printemps à l'été. C'est sorti en mai, il y a quelques mois déjà. On y retrouve l'identité sonore rituelle et mystique propre à Dead Can Dance, des percussions organiques, des ambiances contemplatives et une connexion profonde avec la nature. Voici ML Methlouthi, elle est bien de chez nous, elle nous interprète Helm A Dream.

Voilà, c'était Holm, un rêve, un morceau d'une grâce absolue, interprété par la chanteuse et compositrice tunisienne Emel Methlouthi, révélé au grand public lors de la révolution tunisienne avec son hymne Kelmti Hurra, ma parole est libre. Emel Methlouthi est une figure incontournable de la scène alternative internationale. Elle est installée entre Tunis, Paris et New York. Elle fusionne avec brio le folklore arabe, la musique électronique contemporaine, des arrangements orchestraux pour créer un univers engagé, poétique et profondément émouvant. Restez avec nous, la chanson continue sur Fréquence Soleil. Voici un standard signé Frank Sinatra, Over and Over.

Il est temps d'ouvrir notre carte postale pour aujourd'hui. On va parler des jacarandas de Tunis. Alors, il y a des villes que l'on reconnaît à leur architecture, d'autres à leur lumière, et puis il y a Tunis, que l'on peut parfois connaître à une couleur. Un violet délicat, presque irréel, qui apparaît au-dessus des avenues lorsque les jacarandas sont en fleurs. Alors pour cette nouvelle carte postale de Fréquence Soleil, je vous propose une promenade dans le centre-ville de Tunis. Alors imaginez l'avenue de la Liberté à Tunis, le mouvement des voitures, les conversations aux terrasses, des cafés et les pas des passants. Et au-dessus de tout cela, les branches des jacarandas qui forment une sorte de voûte végétale. En quelques semaines seulement, et la ville change de visage. Les fleurs mauves se détachent sur le bleu du ciel, tombent doucement sur les trottoirs et donnent aux avenues un air de décor de cinéma. Pourtant, cet arbre n'est pas né ici. Le jacaranda nous arrive de l'autre côté de la Méditerranée, d'Amérique du Sud. Il a voyagé comme tant d'autres plantes avant de trouver dans les villes méditerranéennes un climat qui lui convenait. Et Tunis lui a offert une place discrète mais devenue familière. Alors on finit par ne plus remarquer ces arbres jusqu'au jour où ils fleurissent, alors soudain on les regarde, et c'est peut-être là le plus joli secret. Le jacaranda ne transforme pas vraiment la ville, il nous apprend simplement à la regarder autrement. À regarder une façade que l'on connaît depuis toujours, à remarquer une rue que l'on emprunte chaque matin, à ralentir quelques secondes sous une pluie de pétales violets, et lorsque les fleurs disparaissent, il reste cette impression étrange d'avoir assisté à quelque chose d'éphémère, quelque chose que la ville nous offrira plus tout à fait de la même manière. Alors si vous traversez bientôt le centre-ville, n'oubliez pas de lever les yeux. Peut-être qu'entre deux immeubles, entre le bruit d'un klaxon et le murmure d'une terrasse, vous apercevrez cette couleur particulière, le violet des jacarandas, une petite poésie végétale au cœur de la capitale. Voilà, c'était notre carte postale sur Fréquence Soleil, carte postale sans enveloppe, sans timbre, mais avec une adresse, Tunis. Voici Jai Jai Johansson pour la suite en musique Far Away.

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0: Magnifique le texte de Léo Ferré, avec le temps, repris ici par la voix fracassée, c'est le moins qu'on puisse dire, de comédien français Philippe Léotard. C'est notre dernier titre pour aujourd'hui.
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0: Et c'est terminé, Fréquence Soleil. Merci de l'avoir suivi. J'espère que le choix musical vous a satisfait. Dans quelques instants, il sera midi et c'est Sem Yasselimi qui vous propose le flash de l'actualité. Tout de suite après, c'est Bleu Azur proposé par Emina Azouz. Merci donc de votre fidélité et un grand merci à Nawel Saidi pour sa précieuse collaboration technique au web. C'était notre amie Sofiane Benjima. Moi, j'ai le plaisir de vous retrouver demain matin à partir de 7h pour Morning Zen. Au revoir à tous.

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1: Le flash de midi, bonjour à tous. La Banque centrale a exhorté les banques à commencer à accepter les demandes de prêts sur l'honneur à partir du 1er octobre prochain. Ces demandes devront être exclusivement soumises via une plateforme numérique dédiée à cet effet. La réponse de la banque doit intervenir dans un délai de 10 jours, qu'elle soit favorable ou défavorable, avec la motivation en cas de refus. Les prêts sur l'honneur sont accordés sans intérêt et sans garantie réelle et les banques consacreront 8% de leurs bénéfices pour constituer une ligne de financement à cet effet. Le ministère de l'Agriculture a annoncé que des mesures seront prises pour ajuster la production de la viande blanche. Le département a précisé que ces mesures seront décidées sur la base des résultats de l'évaluation qu'il est en train de mener sur l'ampleur des pertes enregistrées dans le secteur de la volaille suite à la vague de chaleur record qui a touché la Tunisie durant les mois de juillet et août. L'opération de vente des abonnements scolaires universitaires pour les réseaux de trains de Tunis et du Sahel se poursuit. Ce dispositif de mobilité de proximité s'adresse également aux stagiaires inscrits dans les centres homologués de la formation professionnelle. La SNCFT précise que les abonnements sont proposés au même tarif que l'année dernière. Nouveauté cette année, les familles nécessiteuses ayant des enfants scolarisés peuvent solliciter un étalement par un paiement échelonné en plusieurs traites mensuelles. La première édition du salon de la rentrée scolaire Back to School se poursuit jusqu'au 5 septembre au siège de l'Utica. Le salon propose une offre diversifiée comprenant notamment des fournitures scolaires, des livres, des jeux éducatifs, des plateformes d'apprentissage en ligne et des solutions de technologie éducative ainsi que des équipements et accessoires technologiques outre les créations de designers et de marques locales. À l'occasion de la nouvelle rentrée scolaire, l'Agence nationale d'évaluation des risques relevant du ministère de la Santé a appelé les parents à vérifier la sécurité des fournitures scolaires. Elle prévient que certaines fournitures peuvent contenir des substances chimiques qui constituent un risque pour la santé des enfants au contact répété par la peau, la bouche, la respiration ou les yeux. L'agence recommande d'acheter les fournitures scolaires auprès de circuits de vente organisés et contrôlés. La Chambre syndicale des producteurs de boissons non alcoolisées annonce que les unités de production de minérales embouteillées ont repris leur rythme habituel avec une production quotidienne atteignant 7 millions de bouteilles. La Chambre syndicale reconnaît la persistance de perturbations résiduelles découlant principalement de comportements d'achat impulsifs et de coupures d'électricité. Elle prévoit une stabilisation complète du marché à partir du 15 septembre. La CNAM informe que la date limite pour déposer une demande de changement de système de soins est fixée au 30 septembre. Elle souligne également que la date limite pour déposer une demande de changement de médecin de famille est fixée au 30 novembre prochain. La CAS rappelle qu'il est possible de déposer les demandes à distance via le centre virtuel eCNAM. Dans le monde, Donald Trump a qualifié de trahison les informations sur une pénurie de munitions américaines en pleine guerre contre l'Iran. Il a assuré que les États-Unis disposent au contraire d'importantes réserves. Il a menacé de peine de prison ceux qui affirment le contraire. Et puis Netanyahou, qui parie sur la chute du régime iranien, le premier ministre israélien estimait que la chute du pouvoir iranien était à portée de main. Lors d'une rencontre avec des responsables sécuritaires, il a estimé que le régime iranien se bat pour sa survie et qu'Israël avait la capacité de faire tomber le régime iranien. C'était pour l'essentiel des news. À 13h, vous seront communiqués les titres du grand journal de 13h30. Restez à l'écoute.
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Exactement midi 5 minutes et on commence notre Bleu Azur émission qui va vous accompagner jusqu'à 14h. On la commence avec un petit hommage à Kavinsky qui vient de nous quitter il y a deux petites semaines avec son morceau le plus connu, hein, Night Call, qui était dans la bande originale du film américain Drive. Et d'ailleurs, il y a ce côté voilà, de route, de voiture, de course, voilà. Night Call sera suivi par un classique de Daft Punk, Instant Crush, et puis on revient juste après pour d'autres surprises.

Alors, il est midi 16 minutes et c'est le moment de jeter un petit coup d'œil à la rentrée culturelle. Elle tarde encore un petit peu hein, après les festivals et avant la rentrée. C'est toujours une période un peu creuse hein, pour les spectacles, les nouveaux films, les expos. Mais voilà, il y a plein de choses qui se préparent. Et puis, si vous êtes du côté de Daïf, sachez que le 10 septembre marquera le retour du festival Les Rencontres du film documentaire de Rdaïf après 8 ans d'absence et c'est ouvert et gratuit pour le public. On continue un peu dans le même genre mais beaucoup plus moderne. Josie Edwards, Chemical Lights, suivi par Michel Gurevich, First Six Months of Love.

On reste dans cette ambiance un peu rêveuse, un peu mélancolique, et on va écouter tout de suite un Playground Love par R. Et c'est la bande originale du premier film de Sofia Coppola qui est sorti en 1999. Le film s'intitule Vision Suicide et c'était l'adaptation du premier roman de Jeffrey Eugenides, voilà, c'est un auteur américain et qui a beaucoup écrit sur la lourdeur de la société, sur les jugements qui peuvent s'adapter un peu, être un peu obsédé dans les familles très strictes, très croyantes, et parle de cette Amérique-là qui se retrouve face à cinq sœurs, les Lisbonne, qui vivent dans une banlieue américaine des années 70, qui sont enfermés dans une famille très stricte et qui va les emmener petit à petit à leur destruction. Très très très beau film et très beau livre, hein, surtout parce que c'est un peu un résumé du livre. Le livre fait à peu près 600 pages, hein, donc vraiment avec beaucoup d'introspection sur ces cinq jeunes filles qui découvrent la vie. Alors on écoute tout de suite Playground Love par R.

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On continue avec Garbage and I'm Waiting for You, une fois celle de Shirley Manson, un rock sombre, sensuel. Et puis, le fait d'attendre, hein, peut-être le monde nouveau.

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C'était Minus avec Water Rocket, un morceau sorti en 2025, presque un an, et qui a vraiment beaucoup de popularité sur les réseaux sociaux, sur TikTok et autres. On continue un peu avec voilà, la nouvelle vague française, Vendredi sur mer, Showing Gum, suivi de Aaron, Blouson Noir. On écoute.

C'était Aaron avec leur morceau Blues en Noir qui les a fait connaître. Et puis aussi, ils sont connus pour leur chanson Lily qui était dans la bande-son du film Ne t'en fais pas, tout va bien. Il est déjà midi 53 minutes. Il nous reste 7 petites minutes avant le rappel des titres suivis du point chaud. Bah, on en profite vite pour écouter Neptunica What If, suivi de Sophia Isella Muse.

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1: Bonjour à tous. Fin du cauchemar à Jbal Bargo. L'incendie est totalement maîtrisé. Les secours achèvent leur opération et la société civile se mobilise en urgence pour les familles sinistrées. À quelques jours de la rentrée scolaire, le ministère de l'Éducation fait le point sur la campagne d'inscription à distance. 81% d'élèves déjà enregistrés et 400 000 retardataires appelés à régulariser leur situation. Gestion budgétaire à l'université de Gafsa, le poids financier de la location prolongée des locaux universitaires suscite l'inquiétude et freine les investissements dans la région. Le compte à rebours est lancé pour les prêts d'honneur aux PME. La Banque centrale fixe l'ouverture des demandes au 1er octobre, mais l'évaluation du risque sans garantie suscite l'inquiétude des économistes. Hammamet, capitale arabe de l'intelligence artificielle, de la vision à la valeur. La Tunisie réunit les acteurs clés du monde arabe à la deuxième édition de l'IA for World Summit 2026 pour transformer le potentiel technologique de la région en valeur stratégique. Nouvelle frappe, drame civil et menace sur le pétrole. Le bras de fer entre les États-Unis et l'Iran franchit un nouveau seuil de gravité et menace directement l'équilibre énergétique mondial. Un mercure en légère baisse et des vents de sable dans le sud, un temps contrasté sur toute la Tunisie ce vendredi. Voilà tous ces titres et bien d'autres vous seront développés à 13h30.
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3: On vient de vivre une semaine chargée où le risque d'un pourrissement de la situation était et reste élevé. Entre les États-Unis et l'Iran, on est dans la phase des actions limitées, mais surtout des menaces illimitées. Trump ne mâche pas ses mots. Il dit qu'il va frapper n'importe quand l'Iran et frapper aussi très, très fort. L'Iran dit aussi sur le ton de la menace qu'il a un plan pour détruire les États-Unis. Netanyahou qui tient à ce que cette guerre se poursuive, met du sien et affirme que faire tomber le pouvoir iranien est à portée de main. Concernant le détroit d'Hormuz que Trump rebaptisait à son nom, car pour lui c'est un territoire américain, il reste bloqué. La Corée du Sud se prépare à déployer des moyens militaires pour sécuriser la navigation. En Israël, droite et extrême droite multiplient les déclarations d'annexion pour garder la confiance de leurs électeurs. Ils s'accordent à vider Gaza de ses 2 millions d'habitants. Ben Gvir, de l'extrême droite, se dit prêt. Netanyahou, qui n'en est pas loin, dit, lui, attendre le feu vert de Trump. Une idée qui s'apparente à un crime de guerre au regard du droit international. Mais depuis quand respecte-t-on le droit? Netanyahou n'a-t-il pas affirmé qu'Israël ne quittera pas Gaza? Il existe un projet pour quitter Gaza, mais pas de projet, pas de solution pour y entrer. Entre la Russie et l'Ukraine, la guerre des drones et des missiles bat son plein, faisant éloigner toute initiative de paix. D'ailleurs, en un mois des législatives, Poutine reste plus inflexible que jamais et ne cédera jamais. La présidente du Conseil italien, Giorgia Meloni, a franchi aujourd'hui le cap des 1413 jours à la tête du gouvernement italien, devançant le cavaliere Silvio Berlusconi, un record de longévité considéré comme un atout de campagne pour les législatives de 2027. En France aussi, qui vient de connaître l'été le plus chaud de son histoire, c'est la course à l'Élysée. Mais en Europe, il n'y a pas que les élections, bien qu'elles soient décisives, mais le souci premier est maintenant renforcer la sécurité du continent face aux diverses attaques. La question posée en Europe est que doit faire l'Europe face à la menace russe, accusé surtout de vouloir diviser les Européens. Pour cette semaine, c'est le risque du danger qui gagne du terrain.
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1: C'était Sofia Isella, c'est vraiment l'OVNI hein, de l'année 2026, autrice, poète, compositrice et chanteuse qui est beaucoup sur le sujet du féminisme et puis de la manière avec laquelle la société voit les femmes et surtout les hommes. Alors on continue aussi avec un classique de Woodkid Iron, suivi de Where I've Been.

C'était Where I've Been, un très très beau morceau qui vient de sortir aussi. Et puis là, on part maintenant très loin, quelque part entre trance et voyage interstellaire, avec Aura Vortex et Blasi et leur morceau Horizon ou Interstellar remixé. C'est un morceau sorti en 2022 et qui est une invitation à lâcher prise. Regardez loin devant et simplement se laisser embarquer. Et puis ça sera suivi par la chanson Tell Me, I Heard It From My Father de Jacques Otten qui vient de sortir. Hein. C'est un morceau qui est sorti en juillet 2026. Et puis juste après, ça sera le moment du journal complet de la rédaction. Et nous, on revient juste après ça et on reste ensemble jusqu'à 14h.

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1: Mesdames et messieurs, bonjour. Il est 13h30, le journal. À la une de l'actualité, fin du cauchemar à Jbel Barghou. L'incendie est totalement maîtrisé, les secours achèvent leurs opérations et la société civile se mobilise en urgence pour les familles sinistrées. À quelques jours de la rentrée scolaire, le ministère de l'Éducation fait le point sur la campagne d'inscription à distance. 81% d'élèves déjà enregistrés et 400 000 retardataires appelés à régulariser leur situation. Le compte à rebours est lancé pour les prêts d'honneur aux PME. La BCT fixe l'ouverture des demandes au 1er octobre, mais l'évaluation du risque sans garantie suscite l'inquiétude des experts en affaires économiques. Hammamet, capitale arabe de l'intelligence artificielle, de la vision à la valeur, la Tunisie réunit les acteurs clés du monde arabe à la deuxième édition de l'IA Forward Summit 2026 pour transformer le potentiel technologique de la région en valeur stratégique. Nouvelle frappe, drame civil et menace sur le pétrole. Le bras de fer entre les États-Unis et l'Iran franchit un nouveau seuil de gravité et menace directement l'équilibre énergétique mondial. Un mercure en légère baisse et des vents de sable dans le sud. Un temps contrasté pour toute la Tunisie aujourd'hui. Bonjour à toutes et à tous. Fin du cauchemar à Jbel Barghou. L'incendie qui ravageait la montagne est enfin sous contrôle. Alors que les pompiers bouclent les dernières opérations, le tissu associatif ou associatif se mobilise pour organiser l'aide d'urgence aux familles sinistrées. Les détails sur le terrain avec notre correspondant au nord-ouest, Jemil Atibi.
2: Le milieu associatif local a en effet lancé, par le biais de la section locale de l'Union tunisienne de solidarité sociale, une campagne de collecte de dons qui iront au soutien aux familles éprouvées par le feu, notamment celles dont les habitations ont été affectées par les flammes, mais aussi celles qui ont perdu leur source de revenus, partant de l'importance de cet élan de solidarité pour leur garantir un retour sans encombre à domicile et la reconstitution du bétail qu'elles ont perdu au cours de cet épisode d'incendie ravageur, lequel n'a pu être maîtrisé qu'à la suite de la conjugaison des efforts de plusieurs parties et le déploiement d'un important dispositif logistique ayant contribué activement à l'extinction des feux, lesquels ont détruit, selon le commissaire régional au développement agricole de Sylène, plus de 2000 hectares de pins d'Alep résineux et d'un nombre d'animaux sauvages qui peuplent cette forêt de Barghou. L'appel a été également lancé aux citoyens de Barghou résidant à l'étranger pour participer à cet élan de solidarité que l'on estime important pour le soutien aux populations sinistrées par les feux de forêt cet été.
1: Dernière ligne droite avant le coup d'envoi de la nouvelle année scolaire, le ministère de l'Éducation fait le point sur la campagne d'inscription à distance. À ce jour, 1 691 000 élèves ont déjà validé leur dossier sur Internet, un chiffre qui représente 81% de la population scolaire globale. Mais le compte n'y est pas encore tout à fait. Près de 19% des élèves manquent toujours à l'appel, soit environ 400 000 retardataires. Les familles concernées sont invitées à régulariser leur situation au plus vite afin de garantir l'intégration de leurs enfants dès le premier jour de l'école. Parallèlement, la prise en charge de la vie scolaire s'accélère. Depuis hier, les collégiens et lycéens peuvent effectuer leurs demandes relatives aux cantines scolaires, à l'hébergement en foyer et à l'obtention des bourses d'études. Le ministère appelle une règle stricte, l'intégralité de ces formalités s'effectue exclusivement en ligne, une seule et unique adresse à retenir, www.viescolaire.education.tn. Faciliter les achats tout en préparant sereinement le retour en classe, et c'est le double objectif de la première édition du salon Back to School qui se tient en ce moment au siège de l'Utica. L'événement rassemble parents, élèves et professionnels du secteur autour d'une large gamme de fournitures scolaires proposées à des tarifs avantageux. Mais au-delà de l'aspect matériel, ce rendez-vous met un point d'honneur à accompagner les familles sur le plan pédagogique et psychologique afin d'aborder cette nouvelle année scolaire dans les meilleures conditions. Écoutons à ce propos Aïcha Nigro, organisatrice de l'événement. Elle est au micro de Zain Fers.
0: Cet événement dédié à la rentrée scolaire, pensé pour accompagner les parents, les élèves et même les professionnels dans cette période importante de l'année. Donc l'idée est justement de réunir tout l'univers de la rentrée dans un seul espace. On retrouve les fournitures scolaires, les établissements d'enseignement, les centres de formation, les jeux éducatifs et même les services de coaching parental et scolaire. Mais aussi il y a des solutions et des activités pour les enfants. Tout ça bien sûr à un prix réduit et avec des promos spéciales foire. Nous avons voulu créer une véritable expérience autour de la rentrée. Il y avait des panels hier et avant-hier, des tables rondes, des interventions de spécialistes autour de sujets qui concernent directement les familles. Donc cette initiative, c'est pour accompagner les parents parce qu'une rentrée réussie, ce n'est pas seulement acheter un cartable et des cahiers, c'est aussi préparer l'enfant psychologiquement, accompagner les parents et réfléchir à la manière dont l'école évolue.
1: Autre défi majeur de cette rentrée scolaire et universitaire, cette fois sur le plan logistique. Un fardeau financier qui s'éternise à l'université de Sfax, ou plutôt de Gafsa. Depuis plusieurs années, l'établissement peine à réduire ses dépenses de fonctionnement en raison justement de la location continue de nouveaux locaux pour abriter ses facultés et ses instituts. Une charge immobilière récurrente qui pèse très lourdement sur son budget global et limite ses capacités de développement. Le point tout de suite avec notre correspondant à Gafsa, l'Arder Suite.
3: À quelques jours de la rentrée, aucun des 6 bâtiments destinés à recevoir des instituts et facultés en construction n'a été achevé en raison des tracasseries administratives, la fragilité et la modération des moyens financiers et techniques des entreprises en charge. En faisant une tournée d'inspection des chantiers, le gouverneur de Gafsa s'est rendu compte du grand retard de réalisation par rapport au planning convenu. Les défis à relever et les difficultés à aplanir et résoudre. La disponibilité de financement revient en ritournelle, rappelant que le nombre d'étudiants inscrits à l'université de Gafsa est estimé à 8 000. Les frais annuels de location atteignent 500 000 dinars, soit le 1/6 du budget total fixé à 3 millions de dinars.
1: Le compte à rebours est lancé pour le nouveau dispositif des prêts d'honneur destinés aux PME et aux sociétés communautaires. Dès le 1er octobre, les banques devront recevoir les demandes via une plateforme numérique dédiée et rendre leurs réponses sous 10 jours. Financé par un prélèvement de 8% sur les bénéfices bancaires pour former une enveloppe de 120 millions de dinars, ce mécanisme propose des crédits sans intérêt ni garantie. Et si l'initiative vise à inclure les exclus du système bancaire, elle suscite de vives réserves chez les experts. L'économiste Aram Belhaj alerte sur la difficulté pour les banques d'évaluer le risque sans garantie. Écoutons-le au micro de Seinfels.
4: Les possibilités d'application de ce mécanisme sont difficiles. D'abord, le rôle de la banque, c'est la tarification du risque, alors que ces crédits sont sans intérêt et sans garantie. Deuxièmement, je pense que puisque la marge, elle est laissée librement aux banques, et donc la banque, elle va être très sélective et elle va bien entendu favoriser les clients qui sont solvables. Alors que d'origine, la loi, elle était en fait faite pour garantir un minimum d'égalité des chances, c'est-à-dire donner la chance à ceux qui n'ont pas accès au financement d'avoir ce type de crédit. Et puis, il y a la question du suivi et du contrôle. Et là, je pense que le communiqué de la Banque centrale, il pourra plus ou moins résoudre ce problème parce qu'il a imposé aux banques de créer une plateforme, d'obliger les banques à communiquer chaque mois sur l'état de l'évolution de ces crédits. Mais généralement, le communiqué tel qu'il a été communiqué laisse bien entendu du vide et je ne pense pas que les objectifs qui ont été fixés avant la publication de cette loi vont être réalisés.
1: De la vision à la valeur, c'est le mot d'ordre de la deuxième édition de l'IA Forward Summit qui s'ouvre dans quelques jours à Yesmil Hammamet. Co-organisé par l'Organisation arabe des technologies de l'information et de la communication, l'AECTO, et le ministère tunisien des technologies de la communication, sous le thème « Façonner l'avenir de l'intelligence, de la vision à la valeur », le sommet entend lever un frein majeur pour la Tunisie, transformer son vivier d'ingénieurs et et de start-up en investissement massif. Avec son écosystème de start-up dynamique et ses milliers d'ingénieurs formés chaque année, la Tunisie possède un capital humain indéniable. Pourtant, le pays peine encore à capter les investissements massifs nécessaires aux infrastructures de pointe. Pour l'Organisation arabe d'éthique, le sommet de Hammamet doit précisément servir de tremplin pour franchir ce cap, comme l'explique son directeur général Mohamed Ben Amour. Écoutons-le au micro de Zain Fils.
5: Nous, ce qu'on dit pour la Tunisie, comment faire pour utiliser au mieux l'intelligence artificielle compte tenu de la qualité de ressources humaines reconnues à l'échelle internationale. Il y a deux manières de le faire. Il y a tout d'abord la question de l'approche régionale. Aujourd'hui, un pays tout seul ne peut pas faire grand-chose. Ici, on regarde par exemple l'exemple européen. Il y a des projets qui se font. On parle de Mistral. C'est beaucoup plus une question de souveraineté qu'une course pour l'IA. Donc, l'Union européenne s'est organisée. Donc nous, en tant qu'Arabes, en tant qu'Africains, l'approche régionale est le seul moyen. Deuxième élément, c'est voir dans le cadre des bailleurs de fonds, des investissements internationaux, comment disposer de ces fonds qui sont aujourd'hui alloués dans le cadre du développement du secteur de l'intelligence artificielle d'une manière collective pour répondre un peu à cette question de l'importance des sommes nécessaires pour déployer l'infrastructure de l'intelligence artificielle.
1: Au-delà des grands débats sur le numérique, le rendez-vous de Hammamet se veut également un véritable terrain d'action. Pendant 4 jours, décideurs politiques, investisseurs et géants de la tech se retrouvent pour des réunions stratégiques à huis clos et des sessions de travail bilatérales. Mais le cœur de ce sommet, c'est le lancement officiel d'initiatives régionales d'envergure, comme le souligne Mohamed Ben Amour.
5: Ce sommet se déroule en 2 phases. La première, c'est des événements parallèles. Parmi ces événements parallèles, il y a des réunions closes. Seuls les représentants de pays qui vont être autorisés à y accéder. Il y a d'autres également événements ouverts. Maintenant, le sommet en lui-même, les 9 et 10 septembre, ça c'est ouvert à tout le monde et tout le monde peut s'inscrire sur le site web de l'événement. Il y a plusieurs formes d'enregistrement, gratuit, payant, VIP, selon les moyens de chacun. Et ce sommet va adresser certaines questions cruciales par rapport tout d'abord à ce qui se passe à l'échelle internationale, la gouvernance de l'intelligence artificielle. Nous, en tant que responsables de la région arabe, il faut avoir une position commune, partagée, que l'on va faire valoir à l'échelle internationale. Nos collègues, nos amis, nos frères africains également seront pour débattre de la même chose. Et c'est ça l'objectif, c'est sortir avec une position commune par rapport à la gouvernance internationale de l'IA. En dehors de ça, il y a des initiatives qui vont être lancées par rapport à l'initiative AWELS pour les technologies émergentes, l'IA, etc. On va lancer cette alliance-là. Et deuxième initiative à lancer, c'est l'initiative Al-Mustaqbal qui concerne un index par rapport au déploiement de l'intelligence artificielle dans la région arabe.
1: Actualité à l'étranger, nous commençons au Moyen-Orient où la situation entre les États-Unis et l'Iran demeure particulièrement tendue. Les hostilités continuent de faire peser une importante menace sur la stabilité de la région. Les États-Unis ont récemment mené une nouvelle série de frappes contre des cibles iraniennes, tandis que Téhéran poursuit ses accusations contre Washington. Un épisode fait notamment l'objet d'une enquête américaine, une frappe meurtrière ayant touché un mariage en Iran. Le vice-président américain a indiqué que les États-Unis enquêtent sur cette attaque alors qu'une analyse citée par Reuters estime qu'il pourrait s'agir directement d'une munition américaine. La situation a également des conséquences économiques. Les prix du pétrole restent sous pression à la hausse en raison justement des inquiétudes concernant l'approvisionnement énergétique au Moyen-Orient. Et puis, nouvelle attaque contre les installations pétrolières libyennes. La compagnie pétrolière nationale libyenne a annoncé qu'une attaque de drones télécommandés a visé hier soir un dépôt de carburant à Tripoli. Elle a accusé ou assuré que l'attaque a causé des dégâts mineurs. Elle a précisé que les équipes techniques avaient commencé à pomper le carburant des réservoirs afin d'en réduire le niveau par mesure de précaution. Les prévisions météorologiques avant de clore cette édition, un temps globalement calme et ensoleillé ce vendredi, avec une très légère baisse des températures sur une grande partie du pays, comptez cet après-midi entre 31 et 35 degrés le long des côtes et sur les hauteurs, et de 36 à 41 degrés dans les régions intérieures. Quelques nuages passagers rythmeront la journée, avec toutefois un risque de petites averses orageuses très localisées en fin de journée. Soyez particulièrement vigilants si vous prenez la route dans le sud ou près des côtes orientales, car le vent d'est y soufflera assez fort, avec des risques de levée de sable et de poussière qui pourraient réduire la visibilité. Sur le littoral est, la mer s'annonce agitée à très agitée. Ainsi s'achève notre édition. Merci pour votre attention. Merci à Noël Trabelsi pour sa collaboration technique. La rédaction vous donne rendez-vous à 15h avec un flash d'actualité. Restez à l'écoute d'RTCI.
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2: Il est déjà 13h48, nous arrivons doucement mais sûrement à la fin de notre Bleu Azur de ce vendredi. Bah écoutez, il ne me reste plus qu'à vous souhaiter une bonne fin d'après-midi et puis un bon week-end si c'est possible. Et puis je ne vous laisse pas tout seul parce qu'on va continuer en musique avec Gabi Beatolic, suivi de Victory Lap et puis à 14h, ça sera l'émission en langue anglaise présentée et produite par notre chère Hayet Toukebri qui va nous parler aujourd'hui, et ce, en recevant au téléphone le professeur Ali Radewi, linguiste basé aux États-Unis et plus précisément à l'Université du Wyoming, qui va nous parler de plateformes d'enseignement de l'arabe, langue étrangère. Donc restez à l'écoute et nous on se retrouve mercredi matin.

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1: Il est 15h, bonjour à tous. Malgré la baisse des températures, la société tunisienne de l'électricité et du gaz maintient ses délestages programmés sur tout le territoire. Cette situation découle d'une demande nationale qui excède largement les capacités de production. Le réseau subit des pics de 5600 MW pour une capacité globale plafonnée à 5000 MW. Fin du cauchemar à Jbel Bargou, l'incendie ravageait la montagne est enfin sous contrôle. Alors que les pompiers bouclent les dernières opérations, le tissu associatif se mobilise pour organiser l'aide d'urgence aux familles touchées. Le ministère de l'Éducation fait le point sur la campagne d'inscription à distance. À ce jour, 1 691 000 élèves ont déjà validé leur dossier sur Internet, un chiffre qui représente 81% de la population scolaire globale. Mais le compte n'y est pas encore tout à fait. Près de 19% des élèves manquent toujours à l'appel, soit environ 400 000 retardataires. Les familles concernées sont invitées à régulariser leur situation au plus vite afin de garantir l'intégration de leurs enfants dès le premier jour des classes. Parallèlement, la prise en charge de la vie scolaire s'accélère. Depuis hier, les collégiens et les lycéens peuvent effectuer leurs demandes relatives aux cantines scolaires, à l'hébergement au foyer et à l'obtention des bourses d'études. Le ministère rappelle une règle stricte. L'intégrité de ces formalités s'effectue exclusivement en ligne. Une seule et unique adresse à retenir, www.viescolaire.education.tn. Le compte à rebours est lancé pour le nouveau dispositif de prêt des prêts d'honneur destiné aux PME et aux sociétés communautaires. Dès le 1er octobre, les banques devront recevoir les demandes via une plateforme numérique dédiée et rendre leur réponse sous 10 jours. Financé par un prélèvement de 8% sur les bénéfices bancaires pour former une enveloppe de 120 millions de dinars, ce mécanisme propose des crédits sans intérêt ni garantie. Dans le monde, la situation entre les États-Unis et l'Iran demeure particulièrement tendue. Les hostilités continuent de faire peser une importante menace sur la stabilité de la région. Les États-Unis ont récemment mené une série de frappes contre des cibles iraniennes, tandis que Téhéran poursuit ses accusations contre Washington. Nouvelle attaque contre les installations pétrolières libyennes. La compagnie pétrolière nationale libyenne a annoncé une attaque de drones télécommandés a visé hier soir un dépôt de carburant à Tripoli. Elle a assuré que l'attaque a causé des dégâts mineurs. Fin de ce flash, merci de l'avoir suivi. D'autres informations dans une heure. Tout de suite, le programme en langue italienne avec Radio Gazer et Wefe Bouzeida. La réalisation technique, bonne suite des programmes sur RTCI.
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2: Il est 16h, bonjour à tous. Fin du cauchemar à Jbel Bargou, l'incendie qui ravageait la montagne est enfin sous contrôle. Alors que les pompiers bouclent les dernières opérations, le tissu associatif se mobilise pour organiser l'aide d'urgence aux familles touchées. Le ministère de l'Éducation fait le point sur la campagne d'inscription à distance. À ce jour, 1 691 000 élèves ont déjà validé leur dossier sur Internet, un chiffre qui représente 81% de la population scolaire globale. Mais le compte n'y est pas encore tout à fait. Près de 19% des élèves manquent toujours à l'appel, soit environ 400 000 retardataires. Les familles concernées sont invitées à régulariser leur situation au plus vite, afin de garantir l'intégration de leurs élèves dès le premier jour de classe. Parallèlement, la prise en charge de la vie scolaire s'accélère depuis hier. Les collégiens et les lycéens peuvent effectuer leurs demandes relatives aux cantines scolaires et à l'hébergement en foyer et à l'obtention des bourses d'études. Le ministère rappelle une règle stricte, l'intégralité de ces formalités s'effectue exclusivement en ligne. Une seule et unique adresse à retenir, www.viescolaire.education.tn. Le compte à rebours est lancé pour le nouveau dispositif des prêts d'honneur destinés aux PME et aux sociétés communautaires. Dès le 1er octobre, les banques devront recevoir les demandes via une plateforme numérique dédiée et rendre leur réponse sous 10 jours. Financé par un prélèvement de 8% sur les bénéfices bancaires pour former une enveloppe de 120 millions de dinars, ce mécanisme propose des crédits sans intérêt ni garantie. Appel à la création au théâtre de l'Opéra de Tunis. L'Institut lance un appel de candidature pour soutenir la production et la coproduction d'œuvres artistiques et pluridisciplinaires. L'objectif, encourager les projets innovants qui croisent les disciplines, musique, danse, théâtre, art visuel ou encore littérature. Le théâtre de l'Opéra souhaite faire se rencontrer les formes d'art pour offrir au public une expérience multidimensionnelle et refléter toute la richesse de la création contemporaine. Alors, toutes les informations et les modalités de candidature sont à retrouver directement sur les réseaux sociaux du Théâtre de l'Opéra de Tunis. Dans le monde, nouvelle attaque contre les installations pétrolières libyennes. La compagnie pétrolière nationale libyenne a annoncé qu'une attaque de drones télécommandés a visé hier soir un dépôt de carburant à Tripoli. Elle assure que l'attaque a causé des dégâts mineurs. La situation entre les États-Unis et l'Iran demeure particulièrement tendue. Les hostilités continuent de faire peser une importante menace sur la stabilité de la région. Les États-Unis ont récemment mené une nouvelle série de frappes contre les cibles iraniennes, tandis que Téhéran poursuit ses accusations contre Washington. Fin de ce flash, merci de l'écoute. D'autres informations dans une heure. Bonne suite des programmes sur RTCI.
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12: 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La arquitectura de la vecindad y el espíritu de barrio. ¿Puede la forma en que se constituye una calle influir en la solidaridad y el afecto entre los vecinos de un barrio? 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Se concibió para proteger la intimidad familiar y al mismo tiempo tejer una red de seguridad y convivencia íntima entre los vecinos. Al agrupar las casas, el torno a callejones semiprivados, se fomentaba un espíritu de pertenencia y una involucración comunitaria profunda. 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Pasajes estrechos donde el Mediterráneo se hizo más pequeño para que los vecinos pudieran tocarse con las manos y el corazón. Ha sido Huellas Españolas en la Cultura Tunecina con Kauzer Giga Ben Musa, realización Wefe Buzeida.
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1: Il est 17h, bonjour à tous. Fin du cauchemar à Jbal Balgo, l'incendie qui ravageait la montagne est enfin sous contrôle. Alors que les pompiers bouclent les dernières opérations, le tissu associatif se mobilise pour organiser l'aide d'urgence aux familles touchées. Le ministère de l'Éducation fait le point sur la campagne d'inscription à distance. À ce jour, 1 691 000 élèves ont déjà validé leur dossier sur Internet, un chiffre qui représente 81% de la population scolaire globale. Mais le compte n'y est pas encore tout à fait. Près de 19% des élèves manquent toujours à l'appel, soit environ 400 000 retardataires. Les familles concernées sont invitées à régulariser leur situation au plus vite afin de garantir l'intégration de leurs enfants dès le premier jour des classes. Parallèlement, la prise en charge de la vie scolaire s'accélère. Depuis hier, les collégiens et les lycéens peuvent effectuer leurs demandes relatives aux cantines scolaires, à l'hébergement en foyer et à l'obtention des bourses d'études. Le ministère appelle une règle stricte. L'intégralité de ces formalités s'effectue exclusivement en ligne. Une seule et unique adresse à retenir, www.viescolaire.education.tn. Compte à rebours est lancé pour le nouveau dispositif des prêts d'honneur destiné aux PME et aux sociétés communautaires. Dès le 1er octobre, les banques devront recevoir les demandes via une plateforme numérique dédiée et rendre leurs réponses sous 10 jours, financées par un prélèvement de 8% sur les bénéfices bancaires pour former une enveloppe de 120 millions de dinars. Ce mécanisme propose des crédits sans intérêt ni garantie. Appel à la création au Théâtre de l'Opéra de Tunis. L'institution lance un appel à candidature pour soutenir la production et la coproduction d'œuvres artistiques pluridisciplinaires. L'objectif, encourager les projets innovants qui croisent les disciplines artistiques pour offrir au public une expérience multidimensionnelle. Toutes les informations et les modalités de candidature sont à retrouver directement sur les réseaux sociaux du Théâtre de l'Opéra de Tunis. Dans le monde, nouvelle attaque contre les installations pétrolières libyennes. La compagnie pétrolière nationale libyenne a annoncé qu'une attaque de drones télécommandés a visé hier soir un dépôt de carburant à Tripoli. Elle a assuré que l'attaque a causé des dégâts mineurs. Depuis, la situation entre les États-Unis et l'Iran demeure particulièrement tendue. Les hostilités continuent de faire peser une importante menace sur la stabilité de la région. Les États-Unis ont récemment mené une nouvelle série de frappes contre les cibles iraniennes, tandis que Téhéran poursuit ses accusations contre Washington. Fin de ce flash, merci d'écouter d'autres informations dans une heure. Tout de suite, Summer Club avec Rabia Khedr et Wafeh Bouzaïda à la réalisation technique. Bonne soirée sur RTCI.
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Bonsoir, bonsoir, 17h04 sur les ondes de Radio Tunis, chaîne internationale, en ce vendredi 4 septembre 2026, week-end, fin de semaine, semaine qui a dû être assez intense, on va dire, avec le retour de la double séance, la rentrée scolaire pour certains, ou les préparatifs pour la rentrée scolaire pour d'autres, donc semaine chargée, et on est là pour détendre un petit peu l'atmosphère et pour vous accompagner là où vous êtes, et surtout si vous êtes en plein embouteillage. Voilà, détendez-vous, écoutez un peu de musique, on va aussi parler de théâtre, on va parler de rentrée théâtrale, on va parler de cours de théâtre, pourquoi pas pour les seniors, pourquoi pas pour les jeunes, pourquoi pas pour les enfants, les ados, le théâtre c'est bon pour le moral, allez on va dire ça comme ça et on accueillera tout à l'heure Hela Hayet qui va nous donner tous les détails par rapport à cela si jamais vous êtes intéressé. Wefe Bouzaïd avec moi à la réalisation, Rawia Khadr côté micro et puis Rim Trabelsi pour la réalisation digitale, la musique pour nous accompagner, London Grammar, Wasting My Young Years.

à nouveau avec risque de pluie et d'orage le jeudi. Donc les températures à partir de mercredi vont atteindre les 38 degrés. Et puis pour jeudi, cette baisse va provoquer, donc il y aura une baisse de température jusqu'à 32 degrés. Cette baisse va être provoquée par une pluie attendue, donc jeudi prochain. Je récapitule. Week-end clément avec des températures plutôt, on va pas dire agréables, mais en tout cas beaucoup moins chaudes que les semaines dernières. Des maximales aux alentours de 34 degrés jusqu'à mercredi. Petite envolée. On atteint les 38-39 degrés pour mercredi et tout ceci va se calmer avec de la pluie attendue le jeudi prochain. Voilà pour le point météo pour les jours à venir, 17h20. La musique se poursuit sur nos ondes.

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1: Et le Summer Club qui se poursuit jusqu'à 19h en ce vendredi 4 septembre 2026. Alors c'est connu, c'est vrai, le début de l'année, en général, on prend de nouvelles résolutions. Et le début de l'année scolaire, ben, on choisit des activités qui nous font du bien, des activités qu'on pense, qui vont peut-être changer quelque chose dans notre vie. Et parmi ces activités, ben, il y a le sport probablement, mais il y a aussi le théâtre. Le théâtre, depuis quelques années, on est nombreuses et nombreux à décider de se mettre à faire du théâtre, de prendre des cours de théâtre pour se sentir mieux, pour peut-être, pourquoi pas, monter sur scène. Bref, chacun ses raisons, mais en tout cas, on est là aujourd'hui avec notre invitée, Hella Hayed, comédienne, metteur en scène, propriétaire d'un espace culturel et de théâtre, et qui va nous parler de tout ça. Hella Hayed, bonsoir.
2: Bonsoir.
1: Merci d'accepter l'invitation.
2: Merci de m'avoir invitée, ça me fait énormément plaisir, surtout que je viens aujourd'hui pour parler de théâtre.
1: Exactement. Je sais que c'est la période, en fait. Ouais. En tout cas, moi, chaque année, je dis, cette année, je vais faire du théâtre, et c'est en ce moment, c'est septembre, il faut se décider, parce qu'après, ouais, c'est vrai qu'on ne peut pas prendre des cours, voilà, en décalé, il y a des groupes qui se forment.
2: Oui, il y a des exceptions, oui, c'est la saison artistique, elle commence depuis le mois de septembre, octobre généralement, voilà. Donc on ne dépasse pas. Il y a des exceptions dans le sens où parfois il y a des groupes qui se créent en milieu d'année, mais il faut s'y prendre à l'avance.
1: Hein, parce que le groupe, il faut qu'il soit homogène.
2: Oui,
1: il faut qu'ils aient
2: exactement. Parce que c'est une formation, c'est une vraie formation. Et d'ailleurs, j'aimerais bien qu'on parle de ça aussi, parce qu'il y a une différence entre un divertissement et faire du théâtre, faire une activité de divertissement. Certes, c'est divertissement, temps, mais c'est pas vraiment dans la notion du divertissement, j'y vais quand je veux, je fais ce que je veux, non, c'est pas ça du tout, c'est une vraie formation.
1: Mais après, c'est une formation qu'on peut suivre sans pour autant vouloir être comédien.
2: Bien sûr.
1: On est bien d'accord.
2: Bien sûr. Je pense qu'à la limite, il faut être, comme je réponds parfois, qu'est-ce qu'il faut avoir comme critère pour participer à telle ou telle activité, c'est-à-dire par exemple les masterclass, etc. Je dis qu'il faut être tout simplement passionné.
1: Oui, au moins,
2: voilà.
1: Déjà ça.
2: Voilà.
1: Critère de base.
2: Après, il faut répondre, il faut vraiment suivre un certain état d'esprit, une certaine discipline, etc. Pour donner à cette formation le sérieux qu'elle mérite, quoi.
1: Bien sûr, c'est comme toute activité, si on se met à apprendre une langue, il faut être assidu, il ne faut pas rater les
2: après cours. Comme tu as dit, ça dépend des objectifs, tous les objectifs personnels sont les bienvenus. Après, la formation, elle ne s'adapte pas forcément à l'objectif personnel. Oui. Elle permet de l'atteindre, certes, mais elle ne s'adapte pas à l'objectif personnel, voilà, de chacun. C'est-à-dire que la formation, on ne fait pas du sur-mesure, on fait du théâtre.
1: On fait du théâtre.
2: Même en entreprise, on fait du théâtre.
1: Oui.
2: Moi, je fais beaucoup de théâtre en entreprise. Et quand on me sollicite et on me dit que voilà, on veut atteindre tel objectif, le développement personnel, la confiance en soi, etc., je les rassure en leur disant que c'est un objectif qui va être atteint avec toute la modestie du monde. Le théâtre atteint ce genre d'objectif. C'est-à-dire que hier, j'essayais d'exprimer.
1: C'est transversal, en fait.
2: Exactement. Ça se fait naturellement.
1: Voilà.
2: Voilà, le théâtre, il va aider. J'ai essayé un peu hier de formuler ça, justement, en parlant de théâtre d'entreprise. En fait, il permet de casser avec toutes les normes, c'est-à-dire avec tous les clichés. Il casse avec l'héritage qu'on prend sans réfléchir, etc. Il permet donc de pousser,
1: déconstruit.
2: Voilà, de déconstruire, de voir les choses autrement, de découvrir son corps autrement. Voilà, et donc à partir de ce raisonnement-là ou le fait de faire ça, eh ben, ça permet indirectement du coup de dépasser certaines lacunes entre guillemets ou difficultés au niveau de la personne.
1: Oui.
2: Et là, on parle de développement personnel ou autre.
1: En fait, il y a plusieurs objectifs qui ne sont pas les objectifs principaux du théâtre.
2: Exactement.
1: Qui sont sûrement atteints, notamment, comme tu viens d'expliquer, être à l'aise avec son corps, l'addiction peut-être.
2: Oui, l'articulation.
1: L'articulation, ça peut être
2: voix.
1: La voix.
2: Comment porter la voix sans crier.
1: Comment se déplacer dans l'espace.
2: Et en portant la voix, justement, on s'affirme.
1: Oui.
2: C'est-à-dire que...
1: L'estime de soi.
2: Voilà, voilà. C'est-à-dire quand on parle en présence d'autres personnes, quand on porte la voix sans crier,
1: exactement,
2: les gens nous respectent. les gens, on fait en sorte que les gens nous écoutent. Mmh. C'est-à-dire un comédien, quand il est sur scène, il est là et il fait en sorte, indépendamment du message qu'il porte ou du personnage qu'il joue, il fait en sorte que les gens soient là, soient réceptifs, le spectateur soit réceptif. Voilà, donc quand on fait des exercices qui sont à la base destinés à un comédien de théâtre, voilà, ou plutôt à une comédienne aussi de théâtre, si les gens font ça, ils apprennent ça, ils pourront l'appliquer dans leur vie personnelle ou dans leur vie professionnelle.
1: C'est à eux ensuite après de...
2: Voilà, ça, c'est des mécanismes qui se font naturellement. Voilà, c'est ça.
1: Et même, par exemple, la cohésion d'équipe.
2: Oui. Oui. Mais donc, voilà, tu me fais penser
1: alors,
2: exactement.
1: Qu'est-ce qu'on fait ? On va départager petit à petit. Je ne sais pas les...
2: Oui, ce que je voulais dire, par contre, je voulais insister sur le fait que, justement, contrairement à d'autres disciplines, on ne va pas parler d'autres choses, mais le théâtre, les exercices de théâtre, les choses changent. Mais on ne se rend même pas compte quand est-ce qu'on a changé, quand est-ce qu'on est devenu comme ça, quand est-ce qu'on a eu confiance, lors de quel exercice, on ne sait pas.
1: Non, c'est un processus.
2: Parce qu'on a l'impression, voilà, c'est un processus, et je ne dis pas ça uniquement parce que je forme en théâtre, mais parce que les gens me le disent, les feedbacks, ils disent que voilà, il y a l'entourage qui remarque
1: tout
2: le changement, il y a le boss qui vient dire, qui vient dire qu'est-ce qui se passe, qu'est-ce que tu es en train de faire ces jours-ci, parce que les gens s'affirment, les gens ne changent pas dans le sens où ils deviennent, voilà, ils cherchent des problèmes ou autres, mais ils s'affirment.
1: Tout
2: ils s'affirment
1: fait,
2: en faisant une activité. Et beaucoup de psychiatres, psychologues aussi conseillent de faire du théâtre. Et ils m'en parlent, ils me disent, voilà, on a vraiment dirigé des patients vers le théâtre parce que tout simplement, ça fait partie de leur thérapie. Mais la différence, c'est que le théâtre ne fait pas la thérapie.
1: N'est pas une thérapie en
2: voilà.
1: soi.
2: Mais le fait, moi je le dis à mes élèves, je leur dis que le fait de venir... s'inscrire, consacrer 2 heures par semaine à ta personne, à ton développement ou à ton épanouissement, c'est ce qui fait partie c'est le premier pas d'une thérapie, moi, je pense. Déjà, à s'accorder du temps, s'accorder voilà, ces moments de plaisir et de partage avec d'autres personnes qui partagent la même passion, etc.
1: Oui. Alors, Ella, dans tout ça, donc on a plein d'objectifs transversaux, mais aussi, il y a des âges. Je sais que les objectifs aussi diffèrent selon les âges. Je sais que, pour avoir fait ça avec mes enfants, c'était une étape importante d'inscrire mes enfants dans des cours de théâtre. Ça leur a permis de dépasser une certaine timidité,
2: tout à fait.
1: D'avoir un esprit collectif. Donc, alors, si tu peux nous donner un petit peu quelques particularités, on va dire, selon les âges. Les enfants.
2: Ouais.
1: Pourquoi ils font du théâtre, les ados, et on parlera d'une nouveauté quand même.
2: Oui, une certaine nouveauté à laquelle je tiens particulièrement. Donc pour les enfants, alors je crois que les parents le savent de plus en plus, ça fait énormément de bien aux enfants. Pourquoi ? Parce que ça garde un peu leur côté créatif.
1: Oui.
2: Ça garde, je dis bien que ça garde parce que, qu'on le veuille ou pas, en devenant de plus en plus, pas adulte, mais en grandissant de petit à petit, c'est la première chose qui est affectée par le système éducatif, je pense, par tout le système de la société, c'est l'imaginaire et c'est la créativité. D'ailleurs, les mêmes exercices, quand on les fait avec des enfants, ils ont beaucoup plus de facilité, les mêmes exercices d'imagination et de créativité, ils ont beaucoup plus de facilité à les faire que les adultes. En fait, moi, je compare ça, c'est comme si, d'ailleurs, je dis aux adultes qu'il suffit de retrouver cette imagination. C'est comme si il y avait des couches qui s'accumulaient sur ça et qui bloquaient ça. Et ces couches-là, c'est la logique de la vie. En fait, ils apprennent à réfléchir en logique. Voilà,
1: et
2: des interprétations
1: en réaliste
2: exactement, qu'ils oublient qu'on peut faire ce qu'on veut avec notre cerveau, c'est-à-dire qu'on peut imaginer des choses surréelles et qui nous permettent tout simplement de nous évader, de créer des choses, et c'est ça l'art en fait. L'art, c'est pour, et le théâtre en particulier, c'est pour chercher, c'est pour creuser, c'est pour imaginer, etc. Donc les enfants, ça fait énormément de bien, ça leur permet aussi, donc à part l'imagination et la créativité, ça leur permet d'évoluer dans un milieu avec d'autres enfants qui peuvent être différents,
1: oui,
2: et donc voilà, et là ils jouent, ils créent, et c'est différent de la classe, c'est différent de l'école. Voilà, il permet à certains enfants qui n'aiment pas trop être dans le stéréotype, etc., et s'exprimer autrement, voilà, de s'éclater. Ensuite, nous avons les adolescents, et les adolescents, on sait que c'est une phase, voilà, c'est un âge critique, et là où ils ont vraiment besoin de s'exprimer, donc ils s'expriment. L'année dernière, on avait fait une une petite pièce, un work in progress avec Shaori qui encadre, Shaori Khouja, qui encadre les adolescents. Et moi-même, étais directrice de l'espace, on va dire. J'étais agréablement surprise par les messages que faisaient passer ces ados-là. Ils ont beaucoup de choses à dire, hein, les adolescents. Ils ont beaucoup de choses à dire. En fait, ils n'ont pas peur de dire les choses.
1: Donc, ça peut aider des ados qui ont du mal, peut-être, parfois, à exprimer un ressenti,
2: ça
1: des
2: aide
1: émotions.
2: Aussi, voilà. Y a parfois, c'est un âge là où, parfois, les adolescents, entre eux, ou même les enfants, ils peuvent être méchants entre eux.
1: C'est ça.
2: C'est-à-dire, et là, c'est, les traumas que ça peut causer, c'est vraiment très, très très dur. Donc parfois venir faire une activité avec d'autres enfants ou d'autres adolescents qui ont cette ouverture d'esprit, parce que on peut pas faire du théâtre si on n'a pas d'ouverture d'esprit, d'acceptation. C'est un safe space, là où il n'y a pas de jugement, là où il n'y a pas, donc c'est vraiment un espace de liberté qui nous apprend à se respecter les uns les autres. Et donc là, ça peut reconstruire quelque chose en eux,
1: parce qu'ils
2: vont s'encourager, ils vont pas être dans le jugement, ainsi de suite. C'est la même chose pratiquement pour des adultes, mais les adultes, ça fait un moment que j'ai constaté, c'est faire du théâtre, c'est comme un coming out, ou un, je sais pas comment appeler
1: moi,
2: ça.
1: Moi, j'ai l'impression qu'on soigne des traumas.
2: Ouais. Voilà, exactement. Donc, j'ai beaucoup d'adultes.
1: On
2: il n'y a
1: répare,
2: pas d'âge.
1: Déjà, on répare.
2: Ouais, on répare. Voilà. Justement, ce qui m'amuse, c'est que les gens viennent dire, voilà, c'est trop tard pour moi pour faire du théâtre. Non, c'est pas vrai, parce qu'en fait, il y a beaucoup de demandes pour des adultes. Et ce qui est bien aujourd'hui, c'est que suite à une initiative de Sitafir Kajbel et Zainab Farhat, qui ont créé le premier espace privé de théâtre, les gens aujourd'hui, comme moi, peuvent faire du théâtre en ayant une autre activité
1: à côté.
2: Voilà. Donc aujourd'hui, on peut faire du théâtre 2 heures par semaine dans un espace privé, et on peut soit réaliser un rêve qui était enfoui, frustré à cause de société, famille, etc., soit venir s'épanouir tout simplement, ou poursuivre un rêve, comme je viens de dire, et devenir acteur, actrice, pourquoi pas, du moins comédienne ou comédien de théâtre.
1: Et ça peut être aussi un complément à notre métier. Moi, je pense, j'ouvre un petit peu la parenthèse, ma carrière, effectivement, d'animatrice radio, de journaliste, etc. Il était important que je fasse du théâtre pour travailler sur la voix, pour travailler sur la spontanéité, sur tout ça. Donc, ça peut être aussi en complément
2: à
1: notre carrière.
2: C'est un outil de développement personnel et professionnel. Je peux le dire aujourd'hui. C'est vrai qu'en tant que comédienne et metteur en scène et formatrice, j'ai toujours tendance à dire non, le théâtre, c'est l'artistique, le reste, comme on a débuté l'interview, mais là, je le dis parce qu'en connaissance de cause, parce que je forme en entreprise, parce que c'est-à-dire c'est un outil auquel les entreprises font de plus en plus appel.
1: Ouais.
2: Donc on a besoin de ça pour notre vie professionnelle aussi.
1: Alors, ce qui est encore un peu plus sensible, c'est quand on n'est plus dans le cadre professionnel, qu'on a dépassé un certain âge, on parle de seniors.
2: Ouais.
1: Est-ce que les seniors font du théâtre ?
2: Les seniors, on a envie qu'ils fassent du théâtre.
1: C'est ça.
2: On a envie qu'ils fassent du théâtre. C'est pour ça qu'on a créé un groupe qu'on a carrément appelé les seniors de la scène. Cela se passe à Espace sur scène, en fait, d'où l'appellation Espace sur scène.
1: C'est une expérience nouvelle.
2: Oui, c'est une expérience nouvelle qu'on a lancée l'année dernière et qu'on a envie vraiment de développer avec Bahri Rahali. Okay. Voilà, le grand Bahri Rahali. Voilà. Et donc, il a envie de se retrouver avec des personnes d'un certain âge, avec une certaine expérience. Et quand il me parle de ça, il me dit que j'ai envie... Pour moi, il ne s'agit pas d'âge, il m'a dit. Il s'agit d'expérience de vie.
1: D'expérience. Donc là, on est sur du quoi, 55 plus.
2: On a commencé avec 60, mais 55 plus, oui aussi, parce que ça dépend si les gens, vraiment, ils sont encore... ils peuvent encore être actifs sur le plan professionnel ou à la retraite. Ça dépend des personnes, mais c'est des gens qui vont se retrouver entre... Ça ne veut pas dire qu'on les écarte des autres groupes d'adultes. Non pas du
1: mais,
2: tout.
1: Mais ils ont un
2: pas
1: autre rapport.
2: Tout. Voilà. Mais s'ils veulent se retrouver, donc, parce que je sais qu'ils ont du mal à... Et qu'ils se disent, moi, j'ai dépassé l'âge, je ne veux pas me retrouver avec des personnes...
1: De 22 ans,
2: de 22
1: par exemple,
2: ans, même de 30, 35 ans, etc. Et bien là, on a créé un créneau pour eux seuls, pour qu'ils se partagent les expériences plutôt, et pour qu'ils créent ensemble, pour qu'ils disent les choses ensemble. Le théâtre n'a pas d'âge, ça on l'a toujours dit et on l'a toujours su, mais là on a envie de concrétiser cette règle-là.
1: Et puis ils peuvent avoir des visions et des sujets qui se croisent et des
2: Exactement.
1: Centres d'intérêt qui se croisent. Ils peuvent, je sais pas, peut-être avoir une certaine nostalgie pour certaines choses dont
2: Exactement.
1: Ils voudraient parler. Donc,
2: ils ont des choses à dire aussi.
1: Ouais.
2: Ils ont des choses à dire et ils ont peut-être aussi des rêves parfois enfouis. Je suis pratiquement certaine que voilà, il y a des personnes qui ont oublié un rêve qu'ils avaient depuis l'enfance ou l'adolescence ou en tant qu'adulte. Et voilà, je leur dis que c'est le moment ou jamais de le faire parce que voilà, ils peuvent venir faire ça entre eux dans un espace qui est safe aussi. Voilà.
1: Vous avez tenté l'expérience l'année dernière. Qu'est-ce qu'ils sont venus chercher, ceux qui se sont inscrits, et qu'est-ce qu'ils ont pu se donner mutuellement?
2: Réellement, le groupe n'a pas pu commencer parce que justement, les gens, ils viennent, et ils sont venus chercher, en tout cas, ça dépend des personnes. Il y a des gens qui sont venus chercher une passion, il y a d'autres qui sont venus découvrir aussi. Et j'insiste sur le fait que ces gens-là, ils ont besoin d'encouragement, même de la part de leur famille.
1: Oui.
2: Donc là, moi, je fais appel aux familles, aux enfants, aux petits-enfants, parfois, d'encourager ces personnes-là à aller faire du théâtre parce qu'ils ont consacré leur vie, probablement, à leurs enfants, à leurs petits-enfants.
1: Ils ont des choses à raconter.
2: Ils ont
1: ça,
2: des choses
1: ça,
2: à raconter
1: sûr.
2: Et qu'ils ont tout fait pour que leurs enfants, leurs petits-enfants font des activités et que parfois ils se sont oubliés dans tout ça. Donc j'encourage même donc les familles de personnes qui savent que leurs grands-parents ou leurs parents ont un don ou ont une passion, de les encourager à aller le faire. Parce
1: ça peut
2: que...
1: être un joli cadeau. Hein.
2: Ah oui. Ah oui,
1: on peut faire l'inscription et offrir.
2: Oui, oui, oui. Qu'ils viennent essayer, moi je suis sûre qu'en essayant, ils vont
1: alors,
2: mordre à l'hameçon.
1: Alors ça se passe dans votre espace.
2: Oui, espace qui s'appelle espace sur scène.
1: Sur scène. Est-ce qu'ils peuvent venir juste tester une journée
2: Oui,
1: de...
2: bien sûr, bien sûr. Ils ont toutes, comme les enfants et les adolescents, ils ont toutes les libertés. Voilà.
1: Non, ils mais est-ce qu'il y a une journée, une date, ou bien chacun.
2: Non, ils s'inscrivent. Ensuite, on va. Qu'ils s'inscrivent pour qu'on puisse les contacter par téléphone et que voilà, ils peuvent s'inscrire sur la page Instagram de sur scène ou encore on peut laisser un numéro de téléphone.
1: Oui.
2: Donc c'est le 55 00 11 79, je crois que c'est un moyen de communication plus simple. Eux. Donc le 55 00 11 79,
1: et ils peuvent choisir une date pour tester.
2: Voilà, ils peuvent faire ce qu'ils veulent.
1: Et ça marche pour aussi pour les enfants, pour les ados.
2: Pour les enfants et les ados, ils ont droit à une séance d'essai. Pour les adultes, non.
1: Les adultes, ils sont
2: non.
1: adultes et vaccinés.
2: Non. Voilà. Non, je plaisante, mais aussi les adultes, ils peuvent venir déjà découvrir l'espace. Et voilà, pour les adultes, ils doivent faire vite parce que comme tu as dit, les inscriptions sont.
1: Et j'imagine que les horaires, moi ce que je sais, c'est les enfants. En général, c'est le mercredi.
2: C'est mercredi après-midi,
1: samedi,
2: les mails,
1: et
2: samedi,
1: et pour les adultes, c'est après le boulot.
2: Oui, c'est après le boulot, c'est en milieu de semaine. Voilà, c'est varié.
1: C'est varié. Alors ça, c'est pour encourager un petit peu, comment vous l'avez appelé, seigneurs sur scène?
2: Les seigneurs de la scène.
1: Les seigneurs de la scène. Les seigneurs de la scène, pour dire seigneur en même temps, donc un petit jeu de mots. Si vous avez un parent que vous connaissez, que vous connaissez passionné de théâtre, d'art, qui n'a jamais eu peut-être eu l'occasion de pratiquer, vous pouvez lui faire ce cadeau, ou lui en parler en tout cas, peut-être que ça leur parlera, pour tester. Il n'est jamais trop tard, comme on dit. Sinon, alors il nous reste quelques minutes, Hela, pour parler un petit peu quand même de l'actualité de Hela.
2: Hela, oui, je m'oublie dans tout
1: parce que ben, on connaît Hela sur petit écran, mais sur scène également. Est-ce qu'il y a l'un ou l'autre dans le pipe? Ou aussi derrière la scène, donc en metteur en scène.
2: Metteuse. Voilà. En metteur en scène, je poursuis mes activités à espace sur scène justement. Donc j'encadre mes projets que j'appelle pièces de théâtre aussi, parce que je ne veux pas faire des projets de fin d'année. Moi, je fais des pièces de théâtre, comme on en a parlé l'année dernière, c'était avec Pas Perdu. Et donc on reprend cette année avec des pièces en cours. Donc je viendrai en parler si tu le permets.
1: Quand la pièce
2: attends,
1: est,
2: voilà. Et même s'il y a une reprise pour Pas Perdu, etc. On parlera de tout ça. Mais sinon, probablement, je vais remonter moins sur scène. En mois de novembre, on reprend avec Essia Jaraïb une création qu'on avait commencée. Et voilà, on va
1: une
2: mettre les...
1: interactive, j'avais l'impression. En tout cas, avec une manière de communiquer différente.
2: Ouais, voilà. C'est une série web. Elle a commencé avec une série web et qui voit le jour à travers une pièce de théâtre aussi. Donc, ça sera, je pense, vers fin novembre, les premières représentations. On reprend les répétitions. Ça me fait énormément plaisir en tant qu'actrice, en tant que comédienne. Que des femmes, oui, sur scène. et voilà. Sinon, tout le reste, je fais du théâtre chaque jour. Je donne des cours chaque jour. Le théâtre, c'est tous les jours pour moi, donc c'est l'actualité.
1: La télé prévue pour Ramadan 27?
2: Aucune idée, parce qu'on est en Tunisie et ces choses-là
1: pour
2: se passent à la
1: janvier.
2: Voilà. En janvier, avant le mois de Ramadan de deux mois maximum, je pense.
1: Ouais, donc d'ici la fin de l'année. Voilà,
2: J'espère aussi qu'il y aura des occasions au cinéma, parce que le cinéma
1: me manque aussi. Également, ouais. Oui. Ouais. On t'a vu au cinéma, on t'a vu à la petit et grand écran, donc on espère aussi te revoir au-delà de la scène, bien sûr, qui est ton ADN, quoi.
2: Oui.
1: Merci beaucoup, Hela Ayed, de nous avoir parlé de théâtre, de surtout l'importance qu'il peut y avoir, pas uniquement professionnellement, mais le bien qu'il peut faire à chaque âge, à chaque stade, enfant, ado, adulte, senior. Ouais. Voilà, allez-y à consommer sans modération. Merci beaucoup, Hela.
2: Merci.
1: Très vite.
2: Merci à toi.

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1: Bonsoir à tous. Le juge d'instruction près le tribunal de première instance de Seliana a émis ce vendredi des mandats de dépôt en prison à l'encontre de deux individus, tout en maintenant trois autres en liberté dans le cadre de l'enquête sur l'incendie de Jbal Barghou. Les suspects, parmi lesquels figurent des gardes forestiers, sont poursuivis pour association de malfaiteurs en vue d'attenter aux personnes et aux biens et pour incendie volontaire. La filière avicole devrait entamer un retour progressif à l'équilibre à partir du mois d'octobre prochain, après un été marqué par d'importantes pertes dans les élevages. La Chambre nationale des abattoirs et des transformateurs de volailles a indiqué que la vague de chaleur estivale, combinée aux coupures d'eau et d'électricité, a provoqué une mortalité estimée entre 20 et 25% du cheptel. Plus de 672 millions de dinars ont été consacrés par le ministère de l'Éducation aux préparatifs de la rentrée scolaire 2026-2027, en hausse de 40 millions de dinars par rapport à l'année dernière. Le plan prévoit l'ouverture dès la mi-septembre de 23 nouveaux établissements, la création de 3 nouvelles salles de classe et la réalisation de 1200 opérations de réhabilitation à travers le pays. La Tunisie abrite du 6 au 18 courant l'exercice militaire Phoenix Express, organisé en coopération avec le commandement américain pour l'Afrique, AFRICOM. Le ministère de la Défense nationale a annoncé ce vendredi que cet événement réunira environ 400 militaires et observateurs représentant 13 pays partenaires. L'objectif de cet exercice est de renforcer la coopération régionale et de développer les capacités opérationnelles en matière de sécurité maritime. Dans le monde, une attaque de drone russe a visé ce vendredi le QG du service de sécurité ukrainien, le SBU, en plein centre de Kiev. L'information a été confirmée par le président ukrainien Volodymyr Zelensky. Selon un bilan communiqué sur Telegram par le maire de la capitale, cette frappe aurait fait au moins 5 blessés. La France abandonne officiellement la projection cartographique du Mercator au profit d'une représentation équivalente du monde. Annoncée ce vendredi par Paris, cette décision fait suite à un mouvement porté par l'Union africaine pour adopter la projection Ecker 4 qui restitue fidèlement la superficie réelle des continents. Dans l'actualité sportive, belle option sur la qualification pour l'Espérance de Zarzis en Coupe de la CAF. Le club sans et or s'est imposé 3 buts à 1 face à la formation sénégalaise de Diambar FC ce vendredi au stade Taïb Lemhiri de Sfax pour le compte du match aller du premier tour préliminaire. Le match retour se déroulera à Dakar samedi prochain, 12 septembre. Fin de ce flash, prochain rendez-vous dans une heure.
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Angèle, tout oublié sur RTCI, on ne vous demande pas de tout oublier, on vous demande plutôt de vous rappeler de toute la bonne musique qu'on passe sur les ondes de Radio Tunisienne Internationale. Deuxième partie de Summer Club, on est là jusqu'à 19h en compagnie de Wafa Bouzaïda à la réalisation, Rim Trabelsi à la réalisation digitale avec Khader côté micro et en direct du studio de RTCI. On est là jusqu'à 19h, mais sachez qu'à 18h30, le rendez-vous est donné avec Mahdi Qantaoui qui signe le grand retour de Academics. Academics qui ce soir va pour parler d'un sujet qui concerne la transition entre le lycée et l'université, donc du lycée à l'université, réussir l'intégration des nouveaux bacheliers dans les différents établissements universitaires en Tunisie. Si le sujet vous intéresse, restez branchés, ce sera dans quelques minutes, un peu plus de 10 minutes, pour écouter l'invité de Mahdi Qantaoui, un docteur en sciences de gestion, un maître assistant à l'ESC Tunis et spécialiste en GRH, c'est monsieur Yessine Cinéma dans le cadre de Academics. Sinon, pour tout de suite, c'est la musique qui se poursuit sur la plus belle des radios.

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1: Salut tout le monde, au micro c'est Mehdi Qantaoui, cher auditeur, chère auditrice, j'espère que vous allez bien et que vous êtes en super forme. Il est très exactement 18h30 sur plateau d'RTCI, alors où que vous soyez, je suis très très heureux de vous retrouver en ce vendredi 4 septembre 2026 avec Academix, notre rendez-vous hebdomadaire. Alors je remercie l'équipe qui m'accompagne aujourd'hui, à savoir Wefa Bouzaïda pour sa précieuse collaboration technique et Rim Trabelsi côté production digitale. Alors, dans la chronique Academix, nous abordons aujourd'hui un sujet qui a bien entendu une relation avec la rentrée universitaire, à savoir donc du lycée à l'université. Alors, réussir l'intégration des nouveaux bacheliers dans les différents établissements universitaires en Tunisie. Après le baccalauréat, une nouvelle aventure commence pour nos jeunes, celle de l'université, avec de nouveaux repères, de nouvelles responsabilités et de nombreuses opportunités à découvrir. Alors, comment réussir cette transition, s'intégrer pleinement et profiter de tout ce que la vie universitaire peut offrir? C'est ce que nous allons explorer avec notre invité. Alors, notre invité, c'est un invité de qualité, un calibre certain. Il s'agit de monsieur Yassine Slema, qui est docteur en sciences de gestion, maître assistant à l'ESC Tunis, donc l'école supérieure de commerce de Tunis, et il est également spécialiste en GRH, gestion des ressources humaines. Bonsoir monsieur Yassine Slema et soyez le bienvenu parmi nous sur plateau d'RTCI.
2: Bonsoir Mehdi, merci beaucoup pour cette invitation. C'est toujours un réel plaisir d'être parmi vous.
1: C'est un plaisir partagé.
2: Et je remercie également toute l'équipe d'RTCI pour son accueil et pour l'intérêt que vous portez à de telles thématiques, la thématique de l'intégration de nos nouveaux bacheliers à l'université.
1: Très bien. Alors, après l'obtention du baccalauréat, nos jeunes bacheliers franchissent une nouvelle étape, celle de l'université. Alors, professeur, qu'est-ce qui change réellement lorsqu'on passe du lycée à l'université? Est-ce simplement un changement d'établissement et de niveau d'études, ou est-ce surtout un changement dans la manière d'apprendre, de travailler, de gérer son temps et de prendre ses responsabilités?
2: Justement, Mehdi, le passage du lycée à l'université, ça représente effectivement un changement important. L'étudiant devient davantage acteur de son parcours. Il doit apprendre à être autonome, à organiser son temps, oui, à rechercher l'information et surtout à prendre des initiatives. Mais il faut rappeler aussi, une chose très essentielle, l'intégration universitaire ne se limite pas à assister aux cours. Ce n'est pas seulement assister aux cours.
1: C'est important, mais c'est insuffisant.
2: Justement, oui. L'université est un espace de formation, oui, mais également un espace de vie, un espace d'échange, un espace d'accompagnement et surtout un espace de culture et de développement personnel. D'accord. C'est pourquoi aujourd'hui, je conseille vivement les nouveaux bacheliers de profiter pleinement de toutes les opportunités qui leur sont proposées dès leur arrivée à l'université.
1: D'accord. Alors, vous insistez beaucoup sur les journées d'intégration organisées par les établissements universitaires. Alors, pourquoi sont-elles si importantes? Donc, que doit concrètement découvrir et retenir un nouveau bachelier durant ses premières journées?
2: Justement, toutes les institutions universitaires organisent chaque année, au début de l'année, des journées d'intégration.
1: Oui.
2: Ces journées sont formidables, particulièrement un nouvel ou encore un étudiant nouveau dans l'espace universitaire va découvrir un environnement totalement différent. Les journées d'intégration, ça permet à l'étudiant de découvrir l'institution, à découvrir les responsables au niveau de l'institution,
1: de l'administration.
2: Que ce soit l'administration, oui, ou le corps enseignant. Alors, les départements, découvrir les différents départements dans l'institution, les enseignants et surtout les différents services qui sont mis à sa disposition.
1: Oui.
2: Je dirais même au niveau étudiant, ne considérez pas ces journées comme une simple cérémonie d'accueil. Hein, mais c'est votre première journée ou première porte d'entrée dans la vie universitaire. Il faut y participer activement, poser des questions et découvrir les différentes ou encore les différents dispositifs d'accompagnement.
1: D'accord. Alors, parmi les services proposés aux étudiants, on retrouve notamment la médecine préventive. Alors, quel rôle joue-t-elle dans la vie de l'étudiant et pourquoi est-il important que les nouveaux bacheliers connaissent ce dispositif dès leur arrivée à l'université ?
2: Justement, c'est très important. La médecine préventive, ça constitue un dispositif important dans l'accompagnement de l'étudiant. Elle permet notamment de bénéficier d'un suivi, de conseils en matière de santé et de prévention.
1: Oui.
2: Il est important aujourd'hui que l'étudiant aussi sache que la santé fait partie des conditions de sa réussite universitaire et il ne faut pas bien évidemment attendre qu'un problème survienne pour découvrir l'existence de ce service.
1: C'est clair que c'est un point essentiel car lorsqu'on parle de réussite universitaire, on pense souvent uniquement aux résultats académiques.
2: Justement, ce n'est pas seulement les résultats académiques
1: qui comptent,
2: mais il y a tout un écosystème ou encore toute une diversité d'activités qui sont proposées dans l'espace universitaire.
1: Alors, il y a également les services psychologiques. Alors, pourquoi est-il important d'en parler aux nouveaux étudiants ? Alors, quels sont les problèmes et les situations auxquelles un jeune peut être confronté aujourd'hui ?
2: Justement, je prends l'exemple de l'Université de la Manouba.
1: Oui.
2: À l'Université de la Manouba, nous avons un psychologue, tout un bureau, qui est toujours à l'écoute de l'étudiant. Et bien évidemment, l'université, on peut prendre l'exemple aujourd'hui, l'université peut parfois générer du stress. Ça, on peut le
1: constater.
2: On peut le constater. Une nouvelle ville, un éloignement de la famille. Une nouvelle vie.
1: Oui.
2: De nouvelles responsabilités, des difficultés d'adaptation, une pression, des examens, ou encore des incertitudes concernant l'avenir.
1: Tout à fait. Hein? On est sûr que d'une chose, ne pas savoir de quoi demain sera fait.
2: Justement. Et dans ce sens, justement, le recours aux psychologues de l'université ne doit pas absolument être perçu comme quelque chose de négatif. Hein? Il ne faut pas le prendre comme un tabou. Il ne faut
1: Bien
2: pas
1: entendu.
2: Parler, là, demander un accompagnement lorsqu'on rencontre une difficulté est une démarche responsable, qu'on juge responsable. L'étudiant doit savoir qu'il existe des professionnels à qui il peut parler en toute confiance, en toute confidentialité.
1: En toute sincérité.
2: Et bien évidemment, selon les dispositifs prévus par l'institution.
1: Alors, demander de l'aide n'est pas un signe de faiblesse. Au contraire, savoir reconnaître une difficulté et chercher un accompagnement et une démarche responsable qui peut permettre à l'étudiant de poursuivre son parcours dans de meilleures conditions. Alors, et quel point, donc, et quel est précisément donc, le rôle de la cellule d'écoute ? Comment peut-elle accompagner un étudiant qui traverse une période difficile ou qui rencontre des problèmes dans sa vie universitaire ou plutôt personnelle ?
2: Alors, je prends l'exemple de l'École supérieure de commerce de Tunis. Nous avons mis en place une cellule d'écoute.
1: J'espère que c'est pareil dans les autres établissements universitaires.
2: Partout, dans toutes les institutions, normalement, c'est le même fonctionnement et le même système. La cellule d'écoute constitue également un espace important d'accompagnement. Elle permet à l'étudiant de trouver une écoute, une orientation et un accompagnement face à certaines difficultés, bien évidemment, qu'il peut rencontrer durant son parcours universitaire. Le message que nous devons aujourd'hui transmettre aux nouveaux étudiants est simple. Vous n'êtes pas seul à l'université. L'institution universitaire dispose de plusieurs structures destinées à accompagner l'étudiant. Encore faut-il les connaître et ne pas hésiter à les solliciter.
1: Très bien. Alors, est-ce que vous accordez également une grande importance au club universitaire ? Et pourquoi ? Et dites-nous, qu'est-ce qu'un étudiant peut réellement apprendre et développer à travers un club ?
2: Oui, je dirais oui, les clubs universitaires, on apprend beaucoup de choses à travers les clubs universitaires. Et les clubs universitaires aujourd'hui constituent une véritable école de la vie universitaire. Je recommande donc fortement et vivement aux étudiants de découvrir les clubs disponibles dans leur établissement ou encore dans leurs institutions.
1: Oui.
2: Et lorsque cela correspond à leur centre d'intérêt.
1: Et leurs attentes.
2: Donc, il faut y adhérer, participer activement à leur activité. Les clubs peuvent vous permettre de développer des compétences que leur que les cours ou que les cours
1: le
2: qui
1: cours
2: sont proposés traditionnels ne permettent pas toujours de travailler suffisamment. Donc, on parle par exemple de la communication, on parle du travail d'équipe, on parle du leadership, on parle de l'organisation d'événements ciel, de la prise de parole en public, de la créativité, du gestion de, ou encore de la gestion du projet.
1: Oui.
2: Et c'est
1: alors
2: primordial.
1: Ça se passe au niveau des clubs.
2: Bien sûr, bien sûr. Ce sont des formations qui sont proposées dans le cadre des clubs. Et d'ailleurs, je salue vivement les efforts fournis par les clubs de l'École supérieure de commerce de Tunis qui fournissent un effort remarquable et vraiment un effort très important au bénéfice des étudiants adhérents de ces clubs.
1: Alors, on les salue peut-être, j'espère qu'ils sont à l'écoute. Hein.
2: J'espère bien. Il y a aussi un point qui est très important.
1: Lequel?
2: Au niveau des activités des clubs, c'est qu'aujourd'hui, on parle des fameuses soft skills.
1: Oui, bien sûr.
2: Et tout ce que je viens de dire et tout ce que je viens de présenter comme formation ou comme activité, ça rentre dans tout ce qui est soft skills. Et aujourd'hui, vraiment, ces soft skills sont d'une importance primordiale.
1: Oui, sont d'une indispensable aujourd'hui.
2: L'insertion professionnelle. Oui. On ne peut pas parler d'insertion professionnelle sans avoir le minimum en matière de soft skills.
1: Très bien. Alors, donc, vous considérez que l'étudiant doit sortir du schéma cours-maison. Est-ce que participer à la vie universitaire, intégrer un club, prendre part à des projets ou participer à des activités peut réellement avoir un impact sur son parcours académique et professionnel ?
2: Absolument, absolument. Mahdi, je dirais même que l'étudiant doit avoir une vision beaucoup plus large de son parcours. Venir en cours est nécessaire, oui, je suis bien d'accord.
1: Oui.
2: Assister au cours, être assidu, oui. Mais le plus important aujourd'hui, c'est de participer à la vie universitaire et construire un profil. Aujourd'hui, on est même le milieu professionnel ou le monde professionnel est toujours à la recherche du profil. Et à partir de là, l'étudiant pourra, à travers ses activités, à travers sortir de ce schéma cours-maison, pourra bien évidemment constituer ou composer un profil. Un étudiant qui participe à un club, par exemple, organise une activité, prend la parole lors de cet événement, travaille dans une équipe ou encore participe à une formation, il développe progressivement ce qu'on appelle ce profil.
1: D'accord.
2: D'accord ?
1: Très bien. Alors, vous conseillez également aux étudiants de participer aux activités scientifiques organisées par les départements. Alors, pourquoi, dès la première année, un étudiant débutant peut-il réellement tirer profit d'une conférence, d'un colloque, d'un séminaire ou d'une journée scientifique ?
2: Justement, aujourd'hui...
1: Même s'il ne maîtrise pas encore tous les sujets abordés.
2: Bien sûr, mettre la main dans la pâte, c'est très important aujourd'hui. Être débutant et mettre la main dans la pâte, ça construit la personne, ça construit la personnalité
1: ça enrichit,
2: de l'étudiant.
1: C'est sûr.
2: Et aujourd'hui, il faut dire que l'université n'est pas uniquement un lieu où l'on reçoit des connaissances, mais également un lieu où la connaissance se produit.
1: Ah, c'est beau ça.
2: Ça se discute, ça se partage. On parle de cette connaissance qui se produit, se discute et se partage. Donc, c'est pour cette raison que je conseille aux étudiants, aux nouveaux bacheliers, qui deviennent bien évidemment des nouveaux étudiants à l'université, de suivre les conférences, les séminaires, les journées scientifiques, les colloques qui sont organisés par l'institution ou encore par l'université, les ateliers ou autres manifestations organisées par les différents départements de leur institution.
1: Alors, ils sont toujours invités par ceux qui organisent ces événements.
2: C'est automatique.
1: D'accord.
2: C'est automatique. Et je prends l'exemple de l'École supérieure de commerce de Tunis. c'est les étudiants qui organisent nous.
1: Ah, carrément.
2: Le job fair, par exemple, de l'année dernière, c'était à 100% organisé par les étudiants.
1: Mais les clubs, c'est les clubs.
2: Par les étudiants.
1: Oui.
2: C'est à travers les clubs, bien
1: c'est
2: évidemment.
1: Vrai.
2: Donc, tout est lié. Donc, je dirais, cette participation va leur permettre progressivement de découvrir, par exemple, qu'est-ce que la recherche scientifique.
1: Oui.
2: Et c'est par la suite se décider, est-ce qu'on va s'orienter vers un master professionnel
1: ou bien
2: ou un master de recherche.
1: C'est clair.
2: Rencontrer des enseignants et des chercheurs, et ça c'est une richesse. Développer leur curiosité intellectuelle et apprendre à poser des questions lors de ces conférences. On les incite à poser des questions aux professionnels, on les incite à poser des questions aux différents chercheurs qui présentent leurs travaux de recherche.
1: Oui.
2: Et c'est le premier pas vers la découverte du monde, par exemple, de la recherche scientifique, chose qui n'est pas donnée à tout le monde.
1: À tout le monde, oui.
2: Donc, quand on a cette opportunité et cette chance...
1: Il faut la saisir.
2: Il faut la saisir, justement.
1: Voilà. Alors, parlons maintenant du centre 4C. C'est le cas, donc, de l'ESC Tunis. Alors, beaucoup de nouveaux étudiants ne savent peut-être pas encore ce qu'est un centre 4C. Pouvez-vous nous l'expliquer et nous dire concrètement en quoi il peut être utile à un étudiant tout au long de son parcours universitaire?
2: Justement, je suis le directeur du centre 4C de l'École supérieure
1: très bien.
2: De commerce
1: de Tunis.
2: Je viens
1: de le découvrir alors.
2: Voilà, ça fait presque plus d'une année que je dirige ce centre de forme de 4C.
1: Oui.
2: Le centre de 4C, c'est un centre de carrière, le premier C, carrière.
1: Oui.
2: Certification des compétences. Donc, les trois C, le centre de carrière, de certification des compétences, donc qui est appelé centre 4C. Donc, il constitue un dispositif particulièrement important au niveau des universités aujourd'hui, oui, et au niveau des institutions, parce que normalement, dans chaque institution, il y a un centre 4C. Sa mission principale est d'accompagner les étudiants dans leur employabilité et de dans leur préparation de l'insertion professionnelle. Il peut notamment proposer, selon les programmes de chaque institution ou de chaque école, des formations, des ateliers, des activités portant sur la préparation du CV, la préparation aux entretiens d'embauche, oui, les langues, la maîtrise des langues, telles que l'anglais ou autres langues, les compétences numériques, tout ce qui est logiciel, tout ce qui est...
1: l'intelligence artificielle.
2: L'intelligence artificielle, l'entrepreneuriat,
1: oui,
2: et tout genre de méthode ou encore formation en matière de soft skills.
1: Très bien. Alors, le centre 4C apparaît donc comme un véritable pont entre l'université et le monde professionnel. Hein.
2: Justement.
1: Alors, pourquoi un étudiant en première année devrait-il déjà penser à son employabilité, hein? C'est peut-être encore tôt, hein?
2: Parce qu'aujourd'hui, l'employabilité ne se construit pas durant les derniers mois avant l'obtention du diplôme.
1: Le diplôme, oui.
2: Elle se construit progressivement tout au long de la carrière universitaire ou tout au long du cursus universitaire dès la première année. Donc, c'est pour cette raison que je conseille aux étudiants de suivre ou de poursuivre les programmes proposés par leur centre de 4C,
1: oui,
2: de participer aux formations et de profiter des différentes opportunités de certification, parce qu'on propose dans certaines formations des certifications, donc de proposer ou de saisir ces opportunités en matière de certification et de développer leurs compétences. L'objectif est qu'au moment d'obtenir leur diplôme,
1: oui,
2: ils ne disposent pas uniquement d'un diplôme universitaire, mais également d'un ensemble des compétences, d'expériences et de certifications complémentaires.
1: Qui vont leur permettre
2: d'intégrer
1: facilement la vie professionnelle.
2: Justement, le milieu professionnel.
1: Voilà, très bien. Alors, un autre aspect concerne les étudiants qui résident dans les foyers universitaires. Alors, que leur conseillez-vous pour réussir leur intégration et faire de cette période une expérience positive, aussi bien sur le plan universitaire que sur le plan humain?
2: Justement, je tiens à saluer les offices des œuvres universitaires,
1: oui,
2: en Tunisie. qui fournissent vraiment un effort
1: extraordinaire
2: en matière d'animation de foyers, de restaurants universitaires. Et je conseille aujourd'hui vivement les étudiants, les nouveaux bacheliers, de ne pas considérer le foyer universitaire uniquement comme un lieu d'hébergement,
1: mais
2: les structures relevant des offices, des œuvres universitaires proposent des activités culturelles, sportives, sociales ou encore de loisirs. Donc il faut se renseigner auprès des responsables des foyers et de participer à ces activités proposées, ce qui va permettre aux étudiants non seulement de mieux vivre cette période, ou encore de mieux vivre dans l'environnement du foyer universitaire, mais également de créer des liens, de développer son réseau social et de s'intégrer dans un nouvel environnement.
1: D'accord. Alors finalement, le problème n'est-il pas parfois que les étudiants ne connaissent pas toutes ces opportunités ? Alors comment un nouveau bachelier peut-il s'informer efficacement sur les services, les activités, les formations, les clubs, les événements et les différentes opportunités qui existent dans son établissement ?
2: Justement, où trouver l'information ?
1: Oui,
2: c'est ça la question. Et là, c'est effectivement un enjeu important. Hein. Je dirais qu'il s'agit d'un enjeu important. Je recommande aux nouveaux bacheliers ou encore aux nouveaux étudiants,
1: dès leur arrivée,
2: de devenir eux-mêmes acteurs de leur information.
1: D'accord. Comment ça ? Expliquez-nous.
2: Donc, comment devenir acteur de l'information ? C'est qu'il faut consulter régulièrement les plateformes et les pages officielles de leur institution, qui sont aujourd'hui des pages ouvertes sur Facebook, et bien évidemment suivre les annonces des différents départements de leur institution, et le plus important aussi, de suivre les pages des centres 4C, des clubs, des structures universitaires et des œuvres universitaires, et surtout, il ne faut pas hésiter à demander. Tant qu'on est nouveau, il ne faut pas être timide, il ne faut pas poser la question où se trouve tel service ou comment je peux bénéficier d'un tel service ou d'une activité. Donc, il faut vraiment oser poser la question.
1: Et faire le pas.
2: Justement, parce qu'un étudiant qui pose une question aujourd'hui peut découvrir une opportunité qui changera complètement son parcours de demain.
1: Certainement. Alors, professeur, pour terminer en beauté, quel message souhaitez-vous adresser aux nouveaux bacheliers qui vont découvrir l'université et surtout ceux qui nous écoutent en ce moment même ? Alors, quel conseil essentiel aimeriez-vous qu'ils gardent en tête durant leur premier mois et pourquoi pas durant toute la vie universitaire ?
2: Justement, je voudrais dire tout simplement bienvenue à nos étudiants à l'université. Je veux leur dire aussi, vous entrez dans une nouvelle étape de votre vie. Profitez, il faut profiter pleinement de cette nouvelle étape. Allez à vos cours, il faut être assidu, il faut assister aux cours.
1: Oui.
2: Il ne faut pas négliger les cours et aller seulement
1: au club.
2: aller seulement assister au TD, parce que cours, c'est primordial,
1: c'est
2: très important d'assister aux cours.
1: Ce n'est pas parce que présence, elle n'est pas obligatoire.
2: Elle n'est pas, justement. Ouais. Aujourd'hui, la majorité des cours sont en cours intégrés, donc le cours et le TD. Donc, il ne faut pas, justement, s'absenter au cours. Et il faut participer aux journées d'intégration. Il faut découvrir les institutions, les activités ou encore les services au niveau de votre institution, tels que la médecine préventive, le psychologue, la cellule d'écoute, les clubs, participer à leurs activités, assister aux conférences et aux manifestations scientifiques, découvrir votre centre 4C et participer à ces formations. Informez-vous sur les activités culturelles, sportives et sociales proposées par les œuvres universitaires et par les foyers. Et surtout, soyez curieux, soyez actifs et prenez bien évidemment des initiatives. Et surtout, aujourd'hui, je dirais que la réussite universitaire ne se mesure pas uniquement par les notes ou encore par les diplômes. Elle se construit également à travers les compétences qu'il développe l'étudiant,
1: oui,
2: et les expériences qu'il accumule. Les rencontres auxquelles l'étudiant assiste, les initiatives que l'étudiant essaye de prendre. L'université aujourd'hui, je dirais, n'est pas seulement un endroit où l'on vient étudier, c'est un environnement dans lequel on apprend à devenir un professionnel, mais aussi un citoyen autonome, responsable et capable de construire son avenir.
1: Très bien dit. Alors, notre rendez-vous hebdomadaire Academics touche à sa fin. Monsieur Yassine Slama, merci à nouveau d'avoir accepté notre invitation et
2: merci
1: pour tous ces éclaircissements par rapport au sujet d'aujourd'hui, à savoir du lycée à l'université, réussir l'intégration des nouveaux bacheliers dans les différents établissements universitaires en Tunisie. Alors, l'université est bien plus qu'un lieu d'études, c'est un espace où l'on construit ses compétences, son autonomie, ses expériences et progressivement son avenir. Donc, à nos nouveaux bacheliers, un seul mot d'ordre. Alors, osez découvrir, osez participer et osez prendre des initiatives pour réussir pleinement votre premier pas dans la vie universitaire. Je rappelle que mon invité d'aujourd'hui dans Academics était M. Yassine Slama, qui est docteur en sciences de gestion, maître assistant à l'ESC Tunis, spécialiste en GRH et directeur des centres 4C. Alors, je remercie l'équipe qui m'a accompagné aujourd'hui, à savoir Wefe Bouzaïda pour sa précieuse collaboration technique et Rim Trablesi côté production digitale. Et côté micro, c'était là Mehdi Al-Qantawi. Mesdames et messieurs, je vous remercie de nous avoir suivis dans l'espoir de vous retrouver vendredi prochain dans Academics, sinon demain dans Bleu Azur. D'ici là, portez-vous bien, amusez-vous bien et surtout ne cessez pas de nous écouter et restez toujours fidèles à nos ondes d'RTCI. Allez, bye.
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2: Le journal de 19h sur les ondes de RTCI. Bonsoir à toutes et à tous, au sommaire de cette édition. Ouverture d'une enquête suite à l'incendie de Jbal Bargou, deux mandats de dépôt ont été émis par la justice, visant notamment des gardes forestiers. Près de 670 millions de dinars pour la rentrée scolaire, le ministère détaille son investissement axé sur l'ouverture de nouveaux établissements et la sécurité. Les envois de la diaspora et les revenus touristiques génèrent des revenus de plus de 11 milliards de dinars à la fin du mois d'août dernier. Sécurité maritime, la Tunisie abrite à partir du 6 septembre l'exercice militaire international Phoenix Express. Dans le monde, reprise progressive du trafic pétrolier dans le détroit d'Ormuz sur fond de tensions persistantes entre Washington et Téhéran. Enfin, météo, température stationnaire. Mesdames et messieurs, bonsoir. L'incendie de Jbal Bargou est désormais sous contrôle. Sur le terrain, les sapeurs-pompiers finalisent les opérations d'extinction, tandis que le tissu associatif se mobilise pour venir en aide aux familles sinistrées. Le point sur la situation avec notre correspondant dans le Nord-Ouest, Jamel Tibi.
3: Le milieu associatif local a en effet lancé, par le biais de la section locale de l'Union tunisienne de solidarité sociale, une campagne de collecte de dons qui iront au soutien aux familles éprouvées par le feu, notamment celles dont les habitations ont été affectées par les flammes, mais aussi celles qui ont perdu leur source de revenus, partant de l'importance de cet élan de solidarité pour leur garantir un retour sans encombre à domicile et la reconstitution du bétail qu'elles ont perdu au cours de cette épisode d'incendie ravageur, lequel n'a pu être maîtrisé qu'à la suite de la conjugaison des efforts de plusieurs parties et le déploiement d'un important dispositif logistique ayant contribué activement à l'extinction des feux, lesquels ont détruit, selon le commissaire régional au développement agricole de Sidienne, plus de 2000 hectares de pins d'Alep résineux et d'un nombre d'animaux sauvages qui peuplent cette forêt de Bargou. L'appel a été également lancé aux citoyens de Bargou résidant à l'étranger pour participer à cette de solidarité que l'on estime important pour le soutien aux populations sinistrées par les feux de forêt cet été.
2: Sur le plan judiciaire, le juge d'instruction près le tribunal de première instance de Sélienne a émis deux mandats de dépôt à l'encontre de deux individus dont des gardes forestiers et maintenu trois autres personnes en liberté. Ils sont poursuivis pour association de malfaiteurs et incendie volontaire. Les expertises techniques se poursuivent pour établir l'ensemble des responsabilités dans ce sinistre. Au chapitre de l'éducation, le ministère consacre plus de 672 millions de dinars aux préparatifs de la rentrée scolaire 2026-2027, soit une augmentation de 40 millions de dinars par rapport à l'exercice précédent. En visite à Ben Arous pour superviser la distribution d'équipements aux directions régionales, le ministre Nourdine Nouri a détaillé ce plan. Il prévoit la mise en service de 23 nouveaux établissements mi-septembre, la création de 300 classes et 1200 opérations de réhabilitation. Une enveloppe de 68 millions de dinars est également allouée à la sécurisation des écoles primaires et à l'installation de vidéosurveillance dans 2000 établissements. Cet effort public trouve un prolongement du côté du secteur privé avec l'ouverture de la première édition du salon Back to School au siège de l'Utica. L'événement réunit parents, élèves et professionnels du secteur autour d'une large gamme de fournitures scolaires proposées à des tarifs avantageux. Au-delà de l'aspect matériel, le salon entend aussi accompagner les familles sur le plan pédagogique et psychologique à l'approche de la nouvelle rentrée. Écoutons Aïcha Nigrou, organisatrice de l'événement, au micro de Zainefels.
4: Cet événement dédié à la rentrée scolaire, pensé pour accompagner les parents, les élèves et même les professionnels dans cette période importante de l'année. Donc l'idée est justement de réunir tout l'univers de la rentrée dans un seul espace. On retrouve les fournitures scolaires, les établissements d'enseignement, les centres de formation, les jeux éducatifs et même les services de coaching parental et scolaire. Mais aussi il y a des solutions et des activités pour les enfants. Tout ça bien sûr à un prix réduit et avec des promos spéciales. Nous avons voulu créer une véritable expérience autour de la rentrée. Il y avait des panels hier et avant-hier, des tables rondes, des interventions de spécialistes autour de sujets qui concernent directement les familles. Donc cette initiative est pour accompagner les parents parce qu'une rentrée réussie, ce n'est pas seulement acheter un cartable et détailler, c'est aussi préparer l'enfant psychologiquement, accompagner les parents et réfléchir à la manière dont l'école évolue.
2: Sur le plan économique, les transferts des Tunisiens résidant à l'étranger et les recettes touristiques ont dépassé les 11,6 milliards de dinars à fin août 2026. Selon les données publiées par la Banque centrale, ces deux ressources enregistrent une progression combinée de 5% sur un an, soit près de 600 millions de dinars supplémentaires. Les transferts de la diaspora demeurent la première source de devises du pays, avec 6,1 milliards de dinars. Les recettes touristiques progressent quant à elles à 5,5 milliards de dinars au 31 août. Un autre secteur suit de près l'évolution de ses propres chiffres, celui de la filière avicole, qui devrait amorcer un retour progressif à l'équilibre à partir du mois d'octobre, après un été marqué par d'importantes pertes dans les élevages. Selon la Chambre nationale des abattoirs et des transformateurs de la volaille, la vague de chaleur estivale, conjuguée aux coupures d'eau et d'électricité, a provoqué une mortalité estimée entre 20 et 25% du cheptel. Les ministères du Commerce et de l'Agriculture poursuivent l'évaluation précise de ces pertes, alors qu'une hausse de la production est attendue dès la première quinzaine d'octobre pour réapprovisionner le marché local. Toujours dans le registre économique, mais du côté de l'énergie cette fois, le ministère de l'Industrie a annoncé ce vendredi l'acceptation de 309 demandes de projets de production d'électricité à partir de l'énergie solaire photovoltaïque pour une capacité globale d'environ 455 MW dans le cadre de la sixième session du régime d'autorisation. Selon le communiqué du ministère, ces projets se répartissent entre 187 projets d'une capacité de 1 MW, 119 projets de 2 MW et 3 projets de 10 MW. Autre mesure inscrite dans cette dynamique de soutien à l'économie, le nouveau dispositif de prêt dit d'honneur entre en vigueur le 1er octobre prochain. Les banques devront alors recevoir les demandes via une plateforme numérique dédiée à répondre sous 10 jours ouvrables, financée par un prélèvement de 8% sur les bénéfices bancaires pour une enveloppe de 120 millions de dinars. Ce mécanisme propose des crédits sans intérêt ni garantie. Si l'initiative vise à inclure les publics exclus du système bancaire, elle suscite de vives réserves chez certains experts. L'économiste Aram Belhaj alerte notamment sur la difficulté pour les banques d'évaluer le risque en l'absence de garantie. On écoute son analyse au micro de Zain Fels.
5: Les possibilités d'application de ce mécanisme sont difficiles. D'abord, le rôle de la banque, c'est la tarification du risque, alors que ces crédits sont sans intérêt et sans garantie. Deuxièmement, je pense que puisque la marge, elle est laissée librement aux banques, et donc la banque, elle va être très sélective et elle va, bien entendu, favoriser les clients qui sont solvables. Alors que d'origine, la loi, elle était en fait faite pour garantir un minimum d'égalité des chances, c'est-à-dire donner la chance à ceux qui n'ont pas accès au financement d'avoir ce type de crédit. Et puis, il y a la question du suivi et du contrôle. Et là, je pense que le communiqué de la Banque centrale, il pourra plus ou moins résoudre ce problème parce qu'il a imposé aux banques de créer une plateforme, d'obliger les banques à communiquer chaque mois sur l'état de l'évolution de ces crédits. Mais généralement, le communiqué tel qu'il a été communiqué laisse, bien entendu, du vide et je ne pense pas que les objectifs qui ont été fixés avant la publication de cette loi vont être réalisés.
2: Sur le plan des technologies de l'innovation, Yasmine Hammamet accueillera prochainement le deuxième sommet AI Forward, co-organisé par l'Organisation arabe des technologies de l'information et de la communication et le ministère des technologies de la communication. Axé sur la transformation des compétences en investissement structurel, l'événement vise à renforcer l'attractivité du secteur tunisien de l'intelligence artificielle. Le directeur général de l'Organisation arabe des TIC, Mohamed Bounamar, nous en dit plus.
6: Nous, ce qu'on dit pour la Tunisie, comment faire pour utiliser au mieux l'intelligence artificielle compte tenu de la qualité de ressources humaines reconnues à l'échelle internationale. Il y a deux manières de le faire. Il y a tout d'abord la question de l'approche régionale. Aujourd'hui, un pays tout seul ne peut pas faire grand-chose. Ici, on regarde par exemple l'exemple européen. Il y a des projets qui se font. On parle de Mistral. C'est beaucoup plus une question de souveraineté qu'une course pour l'IA. Donc, l'Union européenne s'est organisée. Donc nous, en tant qu'Arabes, en tant qu'Africains, l'approche régionale est le seul moyen. Deuxième élément, c'est voir dans le cadre des bailleurs de fonds, des investissements internationaux, comment disposer de ces fonds qui sont aujourd'hui alloués dans le cadre du développement du secteur de l'intelligence artificielle d'une manière collective pour répondre un peu à cette question de l'importance des sommes nécessaires pour déployer l'infrastructure de l'intelligence artificielle.
2: Sur le plan de la coopération internationale, mais cette fois dans le domaine sécuritaire, la Tunisie abrite du 6 au 18 septembre l'exercice militaire maritime Phoenix Express, organisé en coopération avec le commandement américain pour l'Afrique, l'AFRICOM. Le ministère de la Défense a annoncé ce vendredi que cet exercice réunira environ 400 militaires et observateurs représentant 13 pays partenaires, dont l'Algérie, la Libye, le Maroc, la France et les États-Unis. 5 navires de guerre étrangers accostent à cette occasion dans les ports tunisiens. Cet exercice vise à renforcer la coopération régionale et à développer les capacités opérationnelles en matière de sécurité maritime dans un objectif de stabilité en Méditerranée. Dans le monde, le trafic maritime de pétrole et de gaz dans le détroit d'Ormuz a presque retrouvé son niveau d'avant-conflit avec l'Iran. L'annonce a été faite par le vice-président américain J.D. Vance lors d'une conférence de presse à la Maison-Blanche, assortie d'une mise en garde à Téhéran pour qu'il cesse ses attaques contre les navires marchands. Cette déclaration intervient après 2 vagues de frappes menées par l'armée américaine en début de semaine contre des cibles iraniennes et après un mois de relative accalmie entre Washington et Téhéran. Le président Donald Trump a par ailleurs affirmé que les forces américaines restaient prêtes à mener de nouvelles frappes à tout moment. Toujours dans un contexte de tension internationale, une attaque de drone russe a visé ce vendredi le quartier général du service de sécurité ukrainien, le SBU, en plein centre de Kiev. L'information a été confirmée par le président ukrainien Volodymyr Zelensky sur la plateforme X. Selon un bilan communiqué sur Telegram par le maire de la capitale, cette frappe a fait au moins 5 blessés. Dans l'actualité sportive, l'Espérance sportive de Zarzis a pris une option sur sa qualification en Coupe de la Confédération africaine de football en s'imposant 3-1 face à la formation sénégalaise de Diambar FC ce vendredi au stade Taïble Mhiri de Sfax pour le compte du match aller du premier tour préliminaire. Le match retour se jouera à Dakar le samedi 12 septembre. Les prévisions météo avant de vous quitter, un temps généralement dégagé à peu nuageux est attendu cette nuit sur l'ensemble du pays. Le vent sera relativement fort près des côtes et dans le sud-ouest, modéré sur le reste des régions et la mer sera globalement agitée. Les températures seront comprises entre 22 et 27 degrés sur le nord et les hauteurs et entre 28 et 32 degrés sur le reste du pays. Ce journal touche à sa fin. Un bref rappel de ses titres. Ouverture d'une enquête suite à l'incendie de Jbel Bargou. 2 mandats de dépôt ont été émis par la justice, visant notamment des gardes forestiers. Près de 670 millions de dinars pour la rentrée scolaire. Le ministère détaille son investissement axé sur l'ouverture de nouveaux établissements et la sécurité. Les envois de la diaspora et les revenus touristiques génèrent des revenus de plus de 11 milliards de dinars à la fin du mois d'août dernier. Sécurité maritime, la Tunisie abrite à partir du 6 septembre l'exercice militaire international Phoenix Express avec la participation de 13 pays. C'est la fin de cette édition, merci de l'avoir suivi. C'était Faisal Helali à la technique et Ziad Mahjoub au micro. Bonne suite de programmes sur les ondes de RTCI.

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1: Bonsoir, bonsoir mes chers amis, bonsoir les métalleux. Nous sommes le 4 septembre 2026 et vous écoutez Metalize, votre rendez-vous hebdomadaire de métal et de rock'n'roll avec Ayoub Ralloussi au micro, Faisal Helali à la console et nous vous accompagnons jusqu'aux 12 coups de minuit avec du bon sang métal. Alors ce soir, directement, on va passer aux choses sérieuses avec un groupe que vous connaissez tous, tous ceux qui ont passé des soirées inoubliables dans les endroits comme la Goulette. Ils les connaissent par cœur, ils connaissent leurs chansons, ils connaissent leurs morceaux. On va accueillir tout de suite après ces deux morceaux Celtica, tout le groupe Celtica qu'on va accueillir ce soir. Mais avant ça, pour qu'ils nous rejoignent au studio, on va écouter Motley Crue, Livewire, ça sera suivi de Marilyn Manson, et on se retrouve tout de suite après.

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1: Alors mes amis, on se retrouve sur le dans le studio studio 1 bien sûr de RTCI. On vous écoutait Metalize, votre rendez-vous hebdomadaire de métal, et nos amis de Celtica nous ont rejoints à l'instant. Alors bonsoir les amis, bonsoir.
2: Bonsoir Ayoub, merci pour l'invitation.
3: Merci.
1: Bonsoir. Alors, je fais les présentations et après vous vous présentez bien sûr. Alors, Nizar Morgen, Radhi Shaweli, Zidar Kefi, bienvenue chez nous.
2: Merci beaucoup.
3: Merci. Merci.
1: Alors, voilà. Mes amis, Celtica est à l'honneur ce soir. Celtica a passé un cap cette dernière année. Donc, on va parler plus en détail. On va parler du groupe, des débuts, hein, et aussi des nouveautés. Alors, je te laisse la parole, Nizar. Hein.
2: Merci beaucoup, Ayoub. En effet, cette année, il y a eu du nouveau. Déjà, on a commencé à produire les titres.
1: Il faut commencer déjà par le début. Celtica, c'est quoi?
2: C'est un groupe de musique.
1: C'est un groupe de musique. Alors, tous ceux qui ne sont, ceux qui ne vous connaissent pas, ils ne sont jamais sortis depuis quelques années. Donc, tout le monde vous connaît. Alors, voilà. Celtica, c'est un groupe qui est né sur scène.
2: Voilà, à la base, c'est un groupe de reprises. Ouais. On a commencé avec des reprises, mais depuis le début, c'était des reprises assez réarrangées, assez faites à notre sauce. Donc, c'était le but. Justement, de faire d'avoir une alternative par rapport à ce qui se présentait sur la scène tunisienne, des bars et des restaurants, tu vois. Donc, on a choisi cette niche, ce créneau, n'est-ce pas, Radhi?
3: Ouais, et quand on dit notre sauce, on veut dire la sauce celtique, rock, acoustique.
2: C'est un son assez particulier, une sonorité qui nous ressemble, c'est acoustique déjà. Il y a
3: la guitare.
1: Donc le nom, il vient de votre amour pour l'arrangement celtique et non pas pour un certain breuvage connu des Tunisiens.
2: Pas du tout.
3: Ouais, pas du tout.
2: Même si on a écrit.
1: Ça prête à confusion.
3: Même le nom de cette boisson est inspiré des Celtes. De la civilisation celtique.
2: Voilà.
1: D'accord. Alors, Celtica, en fait, vous êtes. Ça a évolué depuis. Donc, c'est vrai que vous avez fait beaucoup de covers, mais vous êtes focalisé sur Metallica.
2: Metallica, donc, c'est venu
3: c'est
2: avec.
3: Justement. Au début, on a fait.
2: On a fait quelques covers de Metallica, ça c'est sûr, parce que on est quand même fan. Moi personnellement, je suis issu de la culture rock et metal. J'avais travaillé déjà dans le monde de la nuit, et j'ai cette étiquette de rock et metal depuis très longtemps, depuis les fin des années 2010.
1: Ça ne rajeunit pas.
2: Voilà, avec le plug à l'époque et tout, j'avais une soirée bien, bien connue, le Rock After Rock, avec

0: C'était tellement bien fait, les arrangements et tout, donc on a décidé d'enregistrer le.
1: Alors tu parles de ça comme si c'était quelque chose de normal de s'exporter directement à l'international. Écoute, mais il y a des groupes qui ont passé toute leur vie sans avoir cette chance de jouer des morceaux, de se performer sur scène à l'international. Vous êtes performé pas une seule fois, pas une ni deux fois. Il y a eu une série de mini-concerts,
0: On
1: je
0: a fait
1: pense.
0: une petite tournée, voilà.
1: Carrément.
0: On a fait le sud de la France, Paris et l'Italie aussi.
2: L'Italie, ouais. La Spezia.
0: La Spezia, c'est à
1: Alors,
0: côté de
1: comment vous avez
0: Gênes.
1: été reçu? Comment
0: Eh bien, on
2: on
0: était.
2: était gâtés.
0: C'est vrai, vraiment, c'était vraiment très agréable. On était vraiment bien accueillis partout où on était. C'était vraiment des petites scènes, il faut le dire. Hein.
1: Il
0: Et il
1: faut
0: faut,
1: un
0: et,
1: début à tout,
0: voilà, des
1: franchement.
0: petites scènes, mais l'énergie y était, sincèrement.
1: Faut pas minimiser
0: Et
1: l'effort parce
0: pas du
1: que
0: tout, pas du tout.
1: c'est quelque chose
0: Les
1: d'extraordinaire
0: petites scènes,
1: d'aller.
0: ça a leur charme, ça a leur énergie. C'est vraiment un truc qui nous a plu et qui nous a donné envie de continuer sur cette lancée, quoi.
1: Alors, vous ne vous êtes pas arrêté là avec les performances en scène. Vous êtes en train de produire quelque chose.
0: Oui.
1: Comment ça se passe?
2: Scoop.
1: Ah
0: On
1: bah
0: est,
1: oui. Hein.
0: eh ben, on a commencé à écrire nos propres chansons. On a déjà sorti un titre, Khadra Mziena, depuis un
1: Qu'on
0: mois et demi.
1: écoutera plus tard dans la soirée,
0: D'accord.
1: mais un peu plus
0: Voilà.
1: tard.
0: Et on a décidé de sortir un album tout entier à la fois. Peut-être le tribute de Metallica, peut-être en un entier, peut-être. Mais nos chansons, ça sera une chanson à la fois.
1: Donc,
0: Des singles, voilà,
1: au
0: des
1: programme,
0: singles.
1: Celtica va produire des morceaux originaux
2: Ouais.
1: que vous avez écrits et composés et
0: Exactement.
1: un album qui sera un tribute au Metallica à votre sauce.
2: Bien
0: Voilà.
2: évidemment, avec
3: Bien évidemment,
2: l'identité de
3: ouais.
2: Celtica.
1: D'accord. Alors,
0: Exactement.
1: écoutez, tout le monde vous connaît, tout le monde vous adore. Alors, vous avez apporté vos instruments de musique. Hein, tu as
0: C'est
1: apporté
0: oui.
1: ton instrument de musique aussi, Neizo?
0: Oui, je l'ai
1: Il est
0: toujours sur moi.
1: obligé. Il est
0: Obligé.
1: toujours sur lui.
0: Bah,
1: Alors,
0: parfois, le lendemain, je l'ai plus sur moi. Il part.
1: bah, ça, ce
0: Et
1: sont des
0: lendemain
1: choses
0: de
1: qui
0: du boulot.
1: arrivent. Ça arrive. Alors, est-ce que vous êtes prêt à chanter quelque chose pour nos auditeurs en live, là, maintenant, tout de suite?
0: Là, tout de suite, est-ce qu'on est prêt, les gars?
2: Oui, bien sûr,
1: Toujours.
0: toujours. On est toujours prêt
2: On
0: à
2: est toujours prêt.
0: jouer.
2: Allez, on fait quoi?
1: Voilà,
0: Che
1: c'est.
0: cosa facciamo stasera?
2: Andiamo al discoteca.
0: Allez, c'est en français. Ah ouais, c'est
2: Toxicity.
0: Ah ouais.
1: Allez, on va écouter Toxicity.

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1: Alors ça va faire beaucoup de bruit hein, sur YouTube. Hein. Il y a Faisal qui applaudit avec la qualité de son qu'il y a. Alors, mes amis, vous nous avez épaté, hein, franchement. On a hâte d'écouter hein, tout l'album. Alors, c'est pas un
2: nous
1: tribute
2: aussi,
1: Metallica
2: hein.
1: aussi. Hein,
3: on va penser au tribute.
1: C'est pas un tribute de Metallica, mais bon.
3: Le tribute pour System of a Down, ça sera peut-être après.
1: Oui. Pourquoi pas, hein, pourquoi pas. Oui. Et est-ce que vous pensez à faire ça sous forme de clip ou quelque chose de visuel?
2: Ouais, pourquoi pas.
1: En live, peut-être.
3: Quelques-uns des titres, c'est sûrement.
2: C'est, pourquoi pas.
1: Alors, pour les lives, hein, vous êtes toujours hein, en tournée hein, dans le monde de la nuit, mais est-ce qu'on vous a déjà booké pour un festival en Tunisie? Enfin, c'est bizarre que vous soyez hein, invité en France, hein, dans, quelque part dans des concerts, dans des mini-festivals, et pas en Tunisie.
2: Je laisse la parole à Dylan. Alors,
3: on a fait les ouvertures et quelques festivals.
2: On a fait les JMC, l'ouverture de JMC en 2023.
3: On a fait un hommage à Rizadik et à l'Airmo.
1: Oui.
2: Les JCC aussi en 2022.
3: Voilà, les JCC aussi, les JTC aussi.
2: On a fait tous les JC.
1: Il y a des là qui vous parlez et vous ne laissez pas parler alors.
4: Oui, moi, je n'étais pas avec eux.
3: Voilà.
4: Donc, pour moi, j'ai rejoint le groupe Celtica il y a 2 ans.
3: Oui. Mm-hmm. Il y avait un ancien guitariste qu'on salue, Hosni, qui était avec nous, mais qui est parti et Dirar l'a remplacé. Et
1: vous voilà, n'avez pas un batteur avant?
2: On a une formule.
3: Si. On a la formule.
2: Band.
3: Le band
1: extended.
3: Complet. Non, c'est Béchir.
1: Il y a Béchir.
2: Béchir
1: Jlas. The Crows. Ouais, Béchir
2: The Crows.
3: Et Moaz Ben Abdallah à la basse. Et Mahdi Jelle à la deuxième guitare aussi.
1: Alors, ils font partie encore du groupe ou...
3: Oui. Ouais. Le morceau qu'on a enregistré, ils y sont tous.
1: D'accord.
3: Khadra Mziana. On les salue tous, les amis.
2: Hello, guys.
1: Surtout,
2: we love you.
1: Béchir et Saif, hein, ce sont.
3: Saif Louhibi, il est avec nous, avec moi et Radi, dans l'autre
2: Trust.
3: Groupe. C'est Trust.
1: Ouais, Trust aussi,
3: ouais,
1: ouais.
3: Voilà,
1: ouais, je confonds toujours. Oh. Nirvalika.
3: Voilà, Nirvalika, c'est Trust, en fait. Avec Mahdi Bahri, avec Eddie Fehm à l'époque aussi, et Moaz Ben Abdallah aussi.
1: Moaz,
3: voilà.
1: Alors, pour résumer,
3: Il Grande.
1: Pour résumer, Celtica, c'est une métamorphose, en fait. C'est, vous partez du monde de la nuit et vous allez vers... quelque chose de beaucoup plus extraordinaire, je pense.
3: Vers le jour.
2: Vers le jour.
1: Vers le jour, ouais, c'est.
3: On a besoin
1: c'est une
3: du
1: façon,
3: soleil.
1: C'est une façon. C'est une façon
2: vitamine
1: de
2: D.
1: Voir, hein. C'est une façon de voir les choses, mais c'est assez intéressant de voir à chaque fois des groupes avec des horizons différents, des départs différents. Il y a eu Primordial Black, il y a Shade, il y a. Il y a Thunder Vega, il y a Celtica, donc chaque groupe a une histoire qui ne ressemble pas à d'autres et qui sont en train de percer, donc
3: heureusement.
2: Merci. C'est une forme de résistance.
1: C'est une forme de résistance aussi, ouais. Et la musique reste toujours une musique de contestation, voilà.
3: Et antisocial, tu perds ton sang-froid.
1: Et alors, on va, pour terminer notre petite rencontre, on va écouter... un cover que tu nous as proposé, que vous nous avez proposé, donc Wherever I May Roam de Metallica, qu'on va écouter tout de suite et on va se quitter sur ce morceau. Alors merci les amis, je sais que vous êtes attendus ailleurs, alors je ne vous retiens pas plus longtemps. Merci beaucoup pour votre passage.
2: Merci pour l'invitation.
1: Merci à vous.
3: Ciao.
2: Ciao.

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1: Et il est 21h44 sur les ondes de Tunis International et vous écoutez Metalize, bien sûr, votre rendez-vous hebdomadaire avec Ayoub Raloussi au micro, Faisal Halel derrière la console et nous vous accompagnons bien sûr jusqu'à minuit avec du bon son métal. Alors Celtica nous ont quittés, hein, ils se sont envolés vers d'autres cieux et plus précisément à la Goulette, dans un endroit que vous connaissez tous, pour faire leur petite performance de ce soir. Et on va continuer avec Volbeat, Demonic Depression. Ça sera suivi de Texas Hippo Coalition. C'est un groupe que j'ai découvert, il est super, et un peu de power metal avec Power Wolf. On va attendre bien sûr notre prochain invité, Suhaib Louetti, A.K.A. Tours of Metal, qui va nous parler de l'event de demain, du Howling Carnival Event. On va l'attendre et on va se relaxer avec ces petits morceaux et on se retrouve après.

0: Il est 22h quasiment sur les ondes de Radio Tunisienne Internationale et vous écoutez votre rendez-vous hebdomadaire de métal et de rock. Bien sûr, Metalize, je vous accompagne jusqu'au 12 coups de minuit et je reçois notre deuxième invité de ce soir. C'est quasiment un confrère, hein, un confrère. Donc, Souheib Louetti, a.k.a. Towards Metal. L'un des rares influenceurs, l'un des rares créateurs de contenu métal en Tunisie. On va espérer que ça va évoluer de plus en plus et il va nous parler ce soir d'un événement, deuxième édition hein, d'un événement qui va se dérouler demain, samedi 5 septembre 2026, hein, au centre-ville de Tunis. Donc, sur Mohamed Khams, tout près du Belvédère. Voilà, on peut pas faire mieux, mais vous connaissez, ça commence par un B et ça finit par deux chiffres. Alors, bonsoir, Souheib.
1: Hello, thank you again for having me.
0: Alors, mes amis, hein, bien sûr, comme toute génération Z, il est plus à l'aise en anglais, mais puisqu'on est dans une radio internationale et vous, vous parlez, bien sûr, chers auditeurs, toutes les langues du monde, je sais que vous le savez. Alors, je vais continuer de parler en français et notre ami va s'exprimer en anglais. Alors, feel free to speak the language you want. Alors, on va
1: Thank you.
0: commencer par The Howling Carnival. Est-ce que tu peux nous en parler?
1: Oui. Well, Howling Carnival is a project made by Eamon Goodwar and I. Eamon Goodwar, in fact, is my friend, very close friend. Well, we have met in a coffee where we talked about this subject. He asked me about how the concert's going in Tunisia, etc. So I answered with what I know. So I said, well, let's make one. So, yeah, it was okay, let's do it. And then we talked to a lot of people who helped us to organize the first concert. We hosted there Valak, Goma, and Interfere. It was a hell of a concert. And yeah, we're here for the second edition, which is Howling Carnival, The Break-In.
0: D'accord, alors. Quels sont les. En fait, c'est un autre. Sont d'autres groupes. Là, je connais des noms et il y en a que je connais pas. Donc, est-ce que tu peux nous en parler? Est-ce que tu peux parler du line-up?
1: Okay. The lineup here is the first band is Twisted Reflection. Second band is Obscure Season. The third is Moti Amane from Gyros. And the fourth one, which is the guest band, is Dropstone. And we have another surprise in the concert.
0: Dropstone, il n'est pas sur le
1: Oui,
0: sur
1: il n'est pas.
0: l'affiche.
1: Oui, c'est en fait une surprise. On l'a annoncé à notre temps.
0: D'accord, alors, donc ce n'est pas trois groupes. Donc il y a Obscure Season, Twisted Replicate.
1: Reflection.
0: Ah, Twisted Reflection. Ah, je ne connais pas, donc c'est un nouveau groupe.
1: Oui.
0: Donc bonne chance à eux. Et Moti Amane, qu'on connaît, enfin que je connais personnellement. Et donc c'est son projet personnel.
1: Oui.
0: D'accord. Il y aura deux groupes, donc un gros surprise et.
1: Trois groupes, trois bon, deux groupes, un artiste, groupe, guest band
0: Ok.
1: et une autre surprise.
0: D'accord, donc ça sera demain, 5 septembre, à partir de 8h30. Donc les billets sont à 25 dinars et ça sera vendu où?
1: Well, it's at 7 p.m. Doors open at 7 p.m. You receive your ticket at the door. Of course, the ticket contains a free beer coupon.
0: Free drink,
1: Yeah,
0: donc voilà,
1: free
0: c'est une
1: drink.
0: consommation offerte.
1: Oui.
0: Ok.
1: And yeah, we start the show around 8 and 8:30.
0: Donc, on commence entre 8h et 8h30. Donc, quelle est la différence entre. Comment tu vois l'évolution entre la première édition et la deuxième?
1: Well, in this edition, we have focused on things which are we didn't focus on the first edition.
0: Par exemple?
1: Well, the marketing strategy or the promotion of the concert, in fact, we didn't promote well in the first edition. So I'm here to say we did promote this concert very well. In fact, thanks to Bayram Terabelsi, who is behind the visuals of this concert. Thank you very much. And yeah.
0: D'accord. Alors, c'est au même endroit que celui de l'année dernière.
1: Yeah.
0: Et donc, est-ce qu'il y aura d'autres éditions de Howling Carnival dans le futur?
1: Bien sûr.
0: Bien sûr. Alors. Donc, ça sera toujours dans le même. Bon, c'est du métal. Plus ou moins, c'est du métal extrême. La première édition, c'était vraiment du black metal. Là, il y aura quoi en fait? On s'attend à quoi?
1: Well, it's a metal and rock concert we'll have.
0: Donc, c'est un peu plus accessible que le premier.
1: Oui.
0: Que le premier festival.
1: Oui.
0: Okay, le premier concert.
1: Well, the first concert actually is an underground black metal concert or extreme black metal concert, in fact. And yeah, we focus there on just one community, the black metal community, and now we are here to open for more fans, more audience.
0: Okay, et il y aura des groupes qui vont se performer pour la première fois sur scène. Et Obscure Season, c'est leur première fois. On va voir comment ça va se passer. Donc on a hâte. De voir ce groupe et aussi hein, c'est un groupe de jeunes. Twisted Reflection.
1: Twisted Reflection, yes, yeah, groupe de jeunes. Et oui, well, actually, it's their fifth live.
0: Ah, d'accord. Ils font plus que Obscure Season. Ok. Bah, on va voir un petit peu hein, comment ça va se passer. De toute façon, bon courage à toi.
1: Merci.
0: Et
1: merci.
0: Voilà, bon courage pour la suite. Donc, on viendra demain et on va bien s'amuser. On va écouter. Alors, venez nombreux, hein, le métal. Ça se partage c'est mieux quand on est nombreux. Donc, ça sera demain en centre-ville, dans un endroit qui commence par le B et ça se passe devant. Le zoo, hein. Donc, le belvédère. Et donc ça commence à 8h30 et les billets sont à 25 dinars avec une consommation offerte. Donc bon courage à vous et à demain.
1: Merci.
0: Mes
1: merci.
0: Amis, alors on se voit demain sur place hein, si vous venez. En attendant, je vous laisse avec, avec une surprise. Oui.
1: Je vais donner une dédicace.
0: Ok, avec grand plaisir.
1: Well, shout out to Men Wise Studio for backing us with backline audio material. Well, backline. And yeah, thank you. Thank you, Bayram Terabelsi, for the visuals you've given us. And, well.
0: Bah, c'est cool d'être bien épaulé et d'être bien reconnaissant envers les gens qui nous aident hein. Donc un grand merci à tous ceux qui font qui participent d'où près ou de loin à promouvoir la scène rock et la scène metal en Tunisie. Merci à toi et continue ce que tu fais, on est fiers de toi.
1: Thank you so much, man.
0: Et je vous laisse mes amis avec la playlist jusqu'au coup des 23h, on se retrouve après.

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